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2: Bonjour à vous, ravi de vous retrouver pour un RFI Matin qui marque le début d'une journée spéciale sur RFI. 5 mois après l'officialisation d'une 17e épidémie d'Ebola en RDC. Quel bilan, quelle riposte, quelles conséquences sur le terrain? Au quotidien, on va tenter de répondre à toutes ces questions. D'abord avec nos invités ce matin, notamment dans une demi-heure, Samuel Roger Kamba, ministre congolais de la Santé publique, de l'hygiène et de la prévoyance sociale. D'abord sur RFI, c'est votre journal, Nathalie Miché, bonjour.
4: Bonjour Andréane, bonjour à tous.
2: À la une, ces frappes russes incessantes en Ukraine.
4: 2 morts ce matin, déjà 15 victimes hier dans ces attaques qui sont facilitées par de récentes décisions des États-Unis. Volodymyr Zelensky accuse l'armée américaine de ne plus partager ses renseignements. À Kiev, les habitants sont plongés dans l'inquiétude. En ce 15 octobre, Andréane vous le disait, journée spéciale consacrée à l'épidémie d'Ebola. L'OIM redoute une propagation du virus dans les pays voisins et en particulier au Soudan du Sud. Nous irons également à Bruxelles pour la bataille budgétaire de l'Union européenne. Et puis le football avec le Paris Saint-Germain et le Real Madrid, victorieux hier soir en Ligue des Champions, mais chacun à sa façon.
2: Un bilan d'au moins 2 morts en Ukraine après de nouvelles frappes menées par la Russie.
4: Ce matin, dans le sud-est du pays, ça s'est passé dans la région de Dnipropetrovsk au lendemain de bombardements qui ont déjà fait 15 morts hier dans d'autres régions. L'Ukraine qui subit de plein fouet ce qui ressemble à une forme de désengagement américain. Le renseignement militaire aux abonnés absents, le réseau satellitaire Starshield qui tourne au ralenti alors qu'il est indispensable pour intercepter les drones. Dans la capitale ukrainienne, Emmanuel Chaz, l'attitude des États-Unis de Donald Trump plonge les habitants dans l'angoisse.
5: À Kiev, les dernières décisions américaines sur le partage de renseignements notamment sont perçues avec inquiétude par des résidents éprouvés par des nuits sans sommeil et des frappes russes quotidiennes. Sofia, psychologue, se sent abandonnée par les alliés de l'Ukraine.
6: C'est terrible. La situation est telle qu'il règne un grand sentiment d'incertitude et de peur quant à l'avenir, quant à la façon dont tout cela va se dérouler et une certaine méfiance envers nos partenaires internationaux. Autrement dit, s'il y avait au moins un espoir par le passé que l'Europe et les États-Unis nous soutiennent, cet espoir semble maintenant disparaître étant donné les événements.
5: Maria, gestionnaire de projet dans une entreprise, essaie d'être pragmatique.
7: En fait, je peux presque comprendre pourquoi ils font cela, puisque ce n'est absolument pas dans l'intérêt de l'Amérique que nous défendions nos droits, nos frontières. Donc peut-être que si l'on considère la question du point de vue d'un homme d'affaires, nous agirions de la même manière à la place d'un pays fort. Quant à mon opinion sur Trump, il aurait peut-être dû en dire moins. Quand on dit chaque soir aux gens qui subissent les frappes de missiles balistiques que l'incendie va bientôt se terminer, nous, insoumis par exemple, quand on appelle notre grand-mère qui parle des bombes planantes qui tombent sur la ville chaque jour, c'est évidemment terrible à entendre.
5: Publiquement, les Ukrainiens restent

0: Sommet européen où il va largement être question des délicates prévisions budgétaires. L'objectif, c'est de faire avancer les concertations sur le budget 2028-2034 pour tout boucler avant la fin de l'année. Et la mouture qui circule à Bruxelles ne plaît pas du tout à Marine Le Pen, la candidate du Rassemblement National en France pour la présidentielle. S'est rendue sur place hier pour mettre en garde elle-même l'exécutif européen, Raphaël Delvolvé.
1: Dès son arrivée en Belgique, Marine Le Pen avait déclaré au Financial Times venir lancer un bras de fer avec les institutions européennes.
2: Les institutions européennes n'ont aucune autorité sur les gouvernements.
1: Le contexte est choisi. Le Conseil européen espère boucler son CFP, cadre financier pluriannuel, avant la fin de l'année. La patronne de l'extrême droite somme Bruxelles d'attendre les élections en France, mais aussi en Espagne, en Italie et en Pologne.
2: Ceci constituerait un tel scandale démocratique qu'il me semble qu'un certain nombre de dirigeants de gouvernement ne prendront pas le risque de l'illégitimité du prochain CFP.
1: Façon d'appuyer l'un des piliers de son programme économique tout juste dévoilé, la division par deux de la contribution française à l'Union européenne.
2: Et je défendrai donc un plafonnement strict à 5 milliards d'euros nets.
1: La favorite des sondages promet aussi de sabrer à l'Europe ses fonds alloués à la santé, la sécurité, la diplomatie ou encore aux futures adhésions.
2: La Commission européenne, elle souhaite se constituer en État. Nous ne le souhaitons pas.
1: Un défi à Bruxelles, mise en scène depuis la capitale européenne, où elle devra, si elle est élue, également trouver des alliés au Conseil des 27. Depuis la défaite du Hongrois Orban, il en reste un, le Premier ministre tchèque Andrej Babiš.
0: Raphaël Delvolvé, service politique de RFI en France. C'est aujourd'hui que les organisations lycéennes retrouvent le ministre de l'Éducation. Troisième réunion du genre pour mettre fin à la crise. Et à la veille des vacances scolaires, pour l'instant, les représentants du mouvement lycéen comptent poursuivre la mobilisation.
3: Journée spéciale Ebola sur RFI. 5 mois après sa réapparition officielle en RDC, le virus inquiète les autres pays du continent.
0: Un deuxième cas vient d'être confirmé au Kenya. Il s'agit d'un proche du premier malade arrivé dans le pays en provenance de la RDC via l'Ouganda. Et l'Organisation internationale pour les migrations redoute qu'Ebola ne contamine également le Soudan du Sud, voisin de l'Est congolais, fragilisé par les conflits armés, marqué par d'importants déplacements de population. Entre les deux pays, beaucoup de marchandises circulent de façon informelle et ces flux échappent à la surveillance sanitaire. L'une des priorités est donc de renforcer les contrôles. Explication d'Alerte Chianda, coordinateur de la riposte contre Ebola pour l'OIM.
4: Du côté du Sud-Soudan, par exemple, il y a des soucis parce que le passage officiel était fermé. Donc, du coup, ça a encouragé les passages vers le point non contrôlé. Et c'est là où ça inquiète. Et c'est là où on voulait, et surtout pas, que ça traverse et ça propage vers un pays qui confronte déjà avec des situations encore beaucoup plus compliquées que la RDC. Au niveau de Haute-Wélé, il y a déjà beaucoup de zones de santé qui commencent à déclarer, donc l'épidémie avance un petit peu. Et nous sommes déjà pas trop loin dans les zones frontalières avec le Sud-Soudan. Donc, on n'attend pas le pire. Donc, ce qu'on fait, on a anticipé et c'est comme ça que nous avons déjà commencé pour parler avec le gouvernement sud-soudanais. Et OIM, qui avait déjà fait un travail du côté de Ouganda, a déjà entrepris à l'avance avant que ça éclate complètement au niveau des zones préfrontalières à cause des mouvements et des mobilités.
0: Alerte Chianda, coordinateur de la riposte contre Ebola, il était au micro de Florence Maurice.
3: RFI en journée spéciale consacrée à cette épidémie d'Ebola. Rendez-vous sur notre antenne et avec aussi de nombreux éclairages en ligne, éclairages et reportages à Bounia, la riposte contre Ebola au plus près des communautés. C'est à la une d'RFI.fr. Au Mali, Nathalie, l'armée reconnaît un incident tragique dans une zone d'opération.
0: Un incident tragique qui a occasionné des pertes en vie humaine, mentionne ce communiqué de l'armée malienne. Le texte ne dit pas toutefois le lieu, la date, il ne donne non plus aucun bilan. Cette communication intervient néanmoins après la mort lundi de 8 civils, uniquement des femmes et des enfants, tués dans des bombardements aériens dans la région de Ségou, à Zanakoro. Bavure révélée par RFI, vous avez pu entendre hier le témoignage d'une rescapée. D'après les informations de RFI, une dizaine de blessés se trouvent toujours dans un état grave.
3: En Israël, Benjamin Netanyahou, sous le feu des critiques concernant ses éventuelles responsabilités autour des massacres du 7 octobre.
0: Oui, depuis des semaines, les révélations s'enchaînent. Le premier ministre israélien est accusé de n'avoir pas donné suite aux alertes, aux avertissements venus de pays étrangers, mais aussi de ses propres services de sécurité. Et à 2 semaines des élections législatives, voici que l'ancien chef du Shin Bet attaque Benjamin Netanyahou en diffamant.

0: Ils l'accusent d'avoir menti sur leurs responsabilités respectives. À Jérusalem, Frédéric Misselin.
1: Un ex-chef des services secrets qui traîne en justice un premier ministre en exercice lui réclame près de 900 000 euros de dommages et intérêts. L'affaire est pour le moins inhabituelle. Ronen Bar dirigeait le Shin Bet le 7 octobre 2023 lors de l'attaque terroriste du Hamas. 2 ans plus tard, il démissionne, reconnaît les défaillances de son service, mais pas les accusations de faute criminelle portées par Benjamin Netanyahou, qui juge l'appareil sécuritaire israélien responsable. Ronen Bar contre-attaque, Benjamin Netanyahou ment, je cite, pour se couvrir. Dans un document de 134 pages transmis à la justice, il affirme que le Shin Bet a prévenu le premier ministre de la menace à plusieurs reprises avant le massacre. Benjamin Netanyahou a ignoré les avertissements et assure qu'on ne l'a pas réveillé ce matin-là. L'ex-chef des renseignements dit qu'il a appelé son attaché militaire. Ronen, tu es sérieux, rétorque Benjamin Netanyahou, tu pouvais m'appeler sur le numéro sécurisé. Le premier ministre a toujours refusé la mise en place d'une commission d'enquête indépendante. Frédéric Misselin, Jérusalem, RFI.
0: Et dans la bande de Gaza, la défense civile palestinienne rapporte un bilan de 4 morts dans des frappes israélienne. Pas de commentaire de la part de l'armée israélienne.
2: Aux États-Unis, à moins de 3 semaines des mi-termes, les élections de mi-mandat, Donald Trump en première ligne de la campagne républicaine.
0: Le président en exercice veut à tout prix éviter une victoire des démocrates. Alors il multiplie les meetings, mais aussi les promesses, Loubna Anaki.
3: Au plus bas dans les sondages, Donald Trump le sait, garder le contrôle de la Chambre des représentants et du Sénat semble plus que compromis. Le scrutin du 3 novembre approche, alors le président américain est passé à la vitesse supérieure. Cette semaine, il enchaîne les meetings pour apporter son soutien aux candidats de son parti, Ohio, Arizona, Montana ou encore Géorgie. Et devant ses partisans, tout est bon pour mobiliser. Dans l'Alaska mardi, Donald Trump a surpris en annonçant des grâces présidentielles accordées à 3 garagistes condamné pour violation des lois anti-pollution.
4: Ils veulent les envoyer en prison 10 ans pour avoir réparé un moteur. C'est dingue. Moi, je leur accorde un pardon inconditionnel, avec effet immédiat.
3: Ces dernières semaines, le président a multiplié les promesses de ce genre visant à séduire les électeurs et à les pousser à voter pour son parti. Il a notamment promis d'offrir des chèques de 5 000 $ à tout adulte américain si les républicains parviennent à conserver le contrôle des 2 chambres. Il a même baptisé cela la dividende Trump. Dans le camp démocrate, beaucoup d'élus dénoncent ces promesses comme de la corruption électorale. Cela prouve en tout cas une nouvelle fois que Donald Trump est prêt à tout pour gagner. New York, RFI.
2: En football, le PSG et le Real Madrid sortent vainqueurs de la 2e journée de Ligue des Champions.
0: Vainqueurs tous les deux, mais au terme de rencontres radicalement différentes, le PSG tout en maîtrise contre Manchester City et le Real Madrid en mode remontada contre l'AS Roman du Fort Cornillet.
5: Pendant 45 minutes, le PSG a donné l'impression de jouer un autre football. 3 buts face à Manchester City, des Anglais dépassés, presque impuissants. À regarder Paris, tout paraissait si simple. Une première période qui récompense les choix de l'entraîneur Luis Enrique. Ousmane Dembélé, préservé le week-end dernier, a inscrit le 2e but parisien. Après la pause, les débats se sont équilibrés, mais malgré le doublé d'Erling Haaland, le PSG avait déjà tout fait. Doué, Dembélé, Vitinha et Akliouche sont les 4 buteurs parisiens de la soirée. À Rome, en revanche, les Madrilènes ont eu des sueurs froides face à l'AS Roma. Un Real Madrid encore en difficulté, comme depuis le début de la saison, mené 3-1 jusqu'à cette fin de match complètement folle. Un coaching gagnant de José Mourinho. Avec la sortie de Vinicius, Madrid arrache la victoire 4-3 grâce à Mbappé et ses remplaçants. 2 succès, 2 émotions opposées.
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11: Bonjour à tous, c'est ravi de vous retrouver pour un tout nouveau numéro de Chute, on écoute la télé, la quotidienne sur Radio de la Save, où j'ai le plaisir de vous accompagner ce matin avec déjà, pour commencer, eh bien votre soirée télé de ce jeudi. On va parler de l'infomédia et puis vous allez découvrir aujourd'hui notre coup de cœur plateforme cette semaine. Alors c'est parti.
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11: Et on commence tout de suite avec votre soirée télé de ce jeudi 15 octobre avec ce soir sur TF1 la suite de votre série Intraçable avec Sophia Essaïdi et Alexis Michalik. Sur France 2, Envoyé spécial présenté par Élise Lucet. Et puis sur France 3 ce soir, rediffusion du meurtre à Cayenne avec Philippe Carrois et Nadège Bossombiagne. Sur Canal+, c'est le football avec la Ligue Europa Marseille face à Olympiaque Ligue Europa, deuxième journée. Et sur France 4, The Host, votre film. Sur France 5, le grand puzzle de Pompéi de Martin Blanchard, un documentaire inédit. Et puis sur Arte, ce soir, ça sera la série franco-italienne Portobello qui va vous être proposée avec les trois premiers épisodes. Sur LCP, Justice en France. Sur W9, Il n'y a que la vérité qui compte. Et sur TMC, Twilight, chapitre 3, Hésitation. Sur Gulli, ça sera le film Nuit d'ivresse avec Josène Balasco et Thierry Lhermitte. Sur TFX, Tattoo Cover, Sauveur de tatouages. Sur RMC Découverte, Apocalypse, le jour où la guerre nucléaire va éclater de Sophie Jeannot. Sur RMC Life, Cold Case, affaire classée. Sur Sister, The Rookie, le flic de Los Angeles. Et sur TF1 série film, New York, section criminelle. Et puis notre coup de cœur de ce jeudi soir, il va à M6 qui va lancer une toute nouvelle émission Alerte à l'hôtel 30 jours pour tout relancer. Vous allez pouvoir y découvrir Fred Siriex et Pauline Péta qui vont intervenir à la Vieille Halle, un hôtel restaurant de 17 chambres situé à Soupe-sur-Loing. Et c'est un véritable cauchemar en cuisine, mais ce coup-ci version hôtel qui vous est proposé dans cette toute nouvelle émission.
13: La France est la première destination touristique mondiale. 75 milliards d'euros de recettes, 16 000 hôtels, 650 000 chambres. C'est le joyau de notre économie.
14: Moi, c'est Fred Siriex. Je suis en Angleterre depuis 35 ans.
13: Je suis 100% made in France, mais c'est en Angleterre que je suis populaire.
15: The World Cup Champion.
13: Mais aujourd'hui, pas question de relever ce défi tout seul. À mes côtés, mon acolyte, Pauline Péta, œil de lynx, rigueur au cordeau et un vrai talent pour remettre un hôtel sur les rails. À deux, je vous le dis cash, on vient pour retourner la situation.
16: Notre but aujourd'hui,
17: c'est aider les hôteliers,
16: sauver leur hôtel
17: et changer leur vie.
13: Pour chaque hôtel qu'on va tenter de sauver, on aura 30 jours.
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11: Dans l'infomédia de ce jeudi, les 4 épisodes de la mini-série Les Disparus des Argonnes, qui étaient en tournage jusqu'à fin mars à Paris et à Lyon, seront proposés dès le 30 octobre sur la plateforme France.tv. Une diffusion suivra courant novembre sur France 2. Une fiction qui a remporté un des prix les plus convoités au Festival de La Rochelle en septembre dernier, celui de la meilleure série dramatique. L'histoire du combat de Jocelyne Vérade, une mère de famille modeste, dont le fils Gilles disparaît en 1981 lors d'une permission pendant son service militaire. Alors que les autorités évoquent une désertion, Jocelyne refuse cette explication et presque un drame s'est produit. Au fil des années, d'autres jeunes appelés disparaissent dans des circonstances similaires. Face au silence de l'institution militaire et à l'inaction de la justice, Jocelyne rejoint d'autres familles frappées par le même drame et ensemble, elles brisent le mur de l'indifférence et mènent une lutte acharnée pour faire entendre leur voix. À travers une enquête poignante et une mobilisation citoyenne, la série explore les failles d'un système, les blessures du deuil et la détermination d'une femme ordinaire confrontée à l'inacceptable. Jocelyne deviendra-t-elle malgré elle une figure de résistance? Un combat intime, universel et profondément humain et interprété par la magnifique Alix Poisson.
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11: Et notre coup de cœur plateforme cette semaine est consacré à Prime Video avec la sortie du film Masterplan qui sortira demain en ligne de Thomas Vincent avec Stanley Tucci et Victor Belmondo. Lorsqu'un voleur légendaire jette son dévolu sur la Joconde, il recrute deux jeunes inconnus pour l'aider. Chiara, une brillante experte italienne en cybercriminalité, et Jay, un spécialiste français des explosifs à l'ego surdimensionné, avant de leur révéler qu'ils sont frères et sœurs et qu'il est leur père. Plongé dans une réunion de famille chaotique, qu'elle n'a pas demandé, cette nouvelle famille doit apprendre à travailler ensemble et essayer de ne pas s'entretuer si elle veut avoir une chance de réussir, surtout le casse du siècle.
18: Je suis un voleur à la retraite, mais je suis aussi votre père. J'étais sceptique au début.
19: Salut, frérot.
20: Sorette.
18: Chin. Je vous propose l'opportunité d'une vie.
19: Alors, qu'est-ce qu'on doit voler ? Vous êtes taré, c'est n'importe quoi.
18: Je sais.
21: Fantastique.
18: Chaque braquage est impossible. Jusqu'à ce que quelqu'un prouve le contraire.
19: Tu lui fais toujours confiance ?
20: J'en sais rien.
18: Je ne mentais pas avec vous, enfin un tout petit peu, peut-être. Séparément, vous êtes formidables. Mais ensemble, toi, moi, nous sommes une famille.
19: 3, 2, 1.
18: Beau. Merveilleux. Ça ne vous dérange pas de partager une chambre, les enfants ?
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11: Et on termine comme chaque jour par les anniversaires de stars. On va souhaiter un joyeux anniversaire au comédien Clément Rémiens aujourd'hui qui fête ses 29 ans. On va souhaiter également un joyeux anniversaire aujourd'hui au footballeur David Trezeguet qui fête aujourd'hui ses 49 ans. Un joyeux anniversaire également à Mathieu Demy. Le comédien et réalisateur fête aujourd'hui ses 54 ans. Et puis joyeux anniversaire au chanteur Alex Baupin qui fête aujourd'hui ses 52 ans. Et on n'oublie pas Didier Deschamps bien sûr qui fête aujourd'hui ses 58 ans.
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11: 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Alors sur ce, il ne reste plus qu'à vous souhaiter en tout cas une très belle matinée à l'écoute de nos programmes. Je vous retrouve tout à l'heure à 18h10 pour la deuxième quotidienne de la journée sur Radio de la Save. Passez une belle journée et à ce soir.
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2: Lana,
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Bonjour, je m'appelle Lily et je vais vous présenter la série de romans Aliénor, fille de Merlin. Cette série compte 6 tomes, ils sont accessibles dès 8-10 ans. Ces livres sont écrits par Séverine Gauthier et publiés par l'École des loisirs. Le premier livre est sorti en 2021. Quand Aliénor déterre une mandragore sans prendre de précautions, Merlin l'enchanteur, son père, meurt terrassé par le cri de la mandragore. Depuis, Aliénor a le fantôme de son père sur le dos, un fantôme qui est persuadé qu'elle est tout à fait capable de le ramener à la vie. Retrouvez Aliénor, Lancelot, Merlin, Viviane, Morgane et d'autres personnages pour des aventures mêlant magie et amitié dans la forêt de Brocéliande. C'était Lily sur Radio de la Save. À bientôt.

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1: L'association Jardin Nature Pibrac vous invite à une conférence ouverte à toutes et à tous gracieusement à propos des parasites capables de manipuler le vivant. C'est le jeudi 15 octobre 20h30 à la salle polyvalente de Pibrac, située 6 boulevard des Écoles. Elle sera animée par Nicolas Blanchard, chercheur à l'Institut de Toulouse pour les maladies infectieuses et inflammatoires et à l'INSERM. Plus d'informations disponibles sur le site internet jardinnaturepibrac.org. L'été continue au café associatif Le Petit Montaigu. Un bon moment en perspective le vendredi 16 octobre à 17h. L'équipe des bénévoles vous prépare un rougail saucisse maison et accueillera le duo Ish pour une soirée musicale. Boissons sur place. L'association Grenade Roller Skating organise le loto des patineurs le vendredi 16 octobre à 21h à l'espace en vol de Grenade-sur-Garonne. De nombreux lots à gagner, tarif unique, 2 euros le carton. L'établissement français du sang, l'EFS, vous informe de la prochaine collecte de dons de sang à l'Aiguevin dans un nouveau lieu à la salle du temps libre. La joyeuse équipe des bénévoles accueillera les donneurs le vendredi 16 octobre de 14h à 19h et également le samedi 17 octobre de 9h à 13h. On rappelle également que les dons de sang servent aussi à fabriquer des médicaments et des traitements pour soigner les personnes atteintes de cancer. Informations et inscriptions sur le site internet www.dondesang.efs.sante.fr ou bien au 0800 972 100.
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0: Bonjour à toutes et tous. Aujourd'hui, nous allons faire apparaître Terre ou Lune de Jade Coe, tome 1. À 27 ans, la dessinatrice livre une première œuvre créée entièrement à l'aquarelle et au feutre fin qui mêle ornithologie, récit initiatique et touche de fantastique. Née en 1998 à Fontainebleau, Jade Coe dessine, raconte, illustre, tient des carnets de voyage, dessine et anime. Elle obtient son diplôme à l'École des Gobelins, réalise un film d'animation intitulé Colza, avec d'autres étudiantes et étudiants. Et en 2022, son premier album de bande dessinée Zoc est publié aux éditions d'Argo. Revenons à Terre ou Lune, qui est un gros coup de cœur pour cette bande dessinée publiée par une nouvelle maison d'édition, Morgane. Othello, petit garçon de 10 ans, est fasciné par les oiseaux qu'il observe pendant des heures. Fort de ses connaissances, il intègre le club d'ornithologie des collégiens du village. Derrière son attrait pour les volatiles, l'enfant cache une famille cabossée, un couple de parents divorcés qui se déchire. Avec un graphisme incroyable fait de traits délicats à l'aquarelle et dans des décors poétiques qui rappellent les films d'animation de Hayao Miyazaki, les dessins apportent une douceur contrastant avec la dureté parfois âpre de certains sujets abordés. Cette douceur teintée d'amertume nous entraîne avec elle et pour peu que vous ayez accroché au premier fil de l'intrigue, vous ne pouvez plus lâcher cet album de 300 pages, à la fois lourd de par son poids et léger de par son récit. Le texte ne prend pas le pas sur le dessin et ce magnifique équilibre nous fait passer par toute une palette d'émotions. Dans l'univers de Terre ou Lune, la nature n'est pas décor mais présence. Jade Coe s'est appuyée sur le guide des oiseaux d'Europe des éditions de La Chaux et Niestlé pour atteindre ce niveau de précision. Elle explique dans une interview « Le but, c'était qu'il soit assez réaliste. Je voulais des oiseaux tels quels, qui ne soient pas symboliques, pas stylisés, pas anthropomorphiques. » Le héros de Terre ou Lune intègre une bande par le biais d'un club ornithologique. Un choix loin d'être anodin pour Jade Coe, passionnée d'observation des oiseaux depuis l'enfance. Je cite « Quand j'étais adolescente, je passais énormément de temps dehors à chercher les oiseaux, à les observer. » La bande dessinée est ainsi devenue le moyen de réconcilier deux univers, la nature et le dessin. Au-delà de l'anecdote personnelle, les oiseaux portent aussi un message de sensibilisation à la biodiversité. Terre ou Lune, le titre n'est pas une interrogation, c'est un état de fait. La nature que magnifie à l'aquarelle Jade Coe n'est pas celle de la Terre, mais bien celle de la Lune. Les personnages, Othello, Ange et les autres vivent sur la Lune. Seulement, ce n'est que la première partie d'un diptyque. L'autrice nous abandonne en proie à d'innombrables interrogations sur le devenir d'Othello, bien sûr, mais aussi sur la suite de l'histoire de ses parents et surtout sur le devenir de ce monde qui semble à la fois utopique et dangereux. La deuxième partie est attendue pour l'an prochain, alors patience! À présent, c'est à vous, amis auditeurs, de vous faire votre propre avis sur cette bande dessinée dont je vous révèle de nouveau les références, Terre ou Lune, de Jade Coe. Voilà, le papier a chauffé, les mots sont apparus et il est temps de laisser cette œuvre retourner à ses mystères. À vous maintenant d'aller y jeter votre propre regard. Quant à nous, on se retrouve prochainement pour une nouvelle page blanche à révéler.
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1: Continuons nos 5 R et passons au R de réparer et réutiliser. Le R d'aujourd'hui va essayer d'éviter les produits jetables. Parce que les produits jetables sont jetables en fait. Ce qui veut dire que vous devez les acheter encore et encore. Ce qui veut dire que vous continuez à dépenser de l'argent pour des choses que vous allez jeter. Vous pourriez aussi bien jeter votre argent directement. Au moins, ça aura une meilleure empreinte carbone. Il est très facile de remplacer des articles jetables par des alternatives écologiques et durables. Par exemple, pour les disques démaquillants en coton, on peut avoir les mêmes en tissu, lavables et réutilisables. Pour les mouchoirs en papier, on utilise des mouchoirs en tissu, comme nos grands-mères. Le papier essuie-tout peut être remplacé par des chiffons microfibres, par des carrés de tissu éponge que l'on coupe. Les serviettes en papier sont bien sûr remplacées par des serviettes en tissu ou même par de simples mouchoirs. Vos éponges à vaisselle que vous jetez, vous pouvez les remplacer soit par des éponges en tissu, soit par des tawashi, ces éponges que l'on tisse en chaussettes. Souvenez-vous, je vous en ai déjà parlé dans ma toute première émission. Par également des brosses à vaisselle. On peut remplacer les sachets de thé par le thé en vrac ou par un filtre à thé. On peut remplacer les filtres à café par une cafetière à piston ou par des filtres réutilisables. Le papier sulfurisé pour la cuisson, on peut le remplacer tout simplement en graissant son moule à gâteau. Ou on peut avoir aussi des moules en silicone. Le papier d'aluminium ou le film plastique, on peut le remplacer par un emballage alimentaire lavable, comme par exemple les bivrap. Souvenez-vous, ça aussi, je vous en ai déjà parlé. On peut remplacer les sacs en papier et en plastique par votre propre sac, votre tote bag réutilisable et lavable. Les bouteilles en plastique contenant de l'eau seront remplacées, des gourdes réutilisables en inox ou en verre de bonne qualité, et de l'eau du robinet. Alors, si vous ne faites pas tout à fait confiance à l'eau de votre robinet, soit vous pouvez la faire bouillir au préalable, soit vous pouvez utiliser des cartouches de filtration. Vous pouvez évidemment remplacer ces lingettes nettoyantes par des petits chiffons en microfibre ou en coton, et puis une solution nettoyante avec du vinaigre de lavande maison. Je vous ai dit que ce troisième R, c'est aussi réparer. Nombre d'objets de nos jours sont plutôt remplacés plutôt que d'être réparés. Par facilité, parce que c'est plus simple de cliquer 3 fois sur Amazon que de chercher comment réparer une panne. Parce que ces objets sont aussi moins facilement réparables à cause de la miniaturisation et de l'omniprésence de l'électronique. Mais on peut quand même réparer un grand nombre de choses. On peut recoudre un bouton ou un accroc. On peut réparer des chaussettes. Vous pouvez aussi trouver des ateliers partagés pour réparer vos vélos. Vous pouvez repeindre un meuble pour leur donner un coup de jeune. Pensez aussi à acheter des articles d'occasion. Je ne vous présente plus les sites comme Le Bon Coin ou comme Vinted. N'oubliez pas, certaines choses aussi peuvent se louer. Les films, la musique, les livres, des outils et même des voitures, des bureaux ou des affaires de sport. Vous voyez que les objets peuvent avoir de multiples vies et que prolonger le temps d'utilisation d'un objet et éviter de le remplacer va directement économiser des ressources naturelles. Et ça, c'est bon pour la planète.

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2: Merci d'écouter RFI, les 9h à Paris et à Bounia. Et c'est le journal tout de suite.
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2: Avec Nathalie Michet et d'abord la riposte contre l'épidémie d'Ebola en RDC. Journée spéciale sur RFI.
4: Et c'est le dossier de ce journal. 5 mois après le début officiel de l'épidémie qui a fait plus de 4400 morts, RFI s'est rendu dans l'Itourie, l'épicentre des contaminations où les efforts commencent à payer. Mais vous l'entendrez, la bataille est loin d'être gagnée. À Bruxelles, à l'occasion du sommet des 27, les Européens appelés à faire bloc autour de Volodymyr Zelensky qui se dit trahi par Donald Trump. Le président américain qui ne répond toujours pas aux appels à l'aide de l'Arabie Saoudite, attaquée quotidiennement par les rebelles houthis. Et puis on vous parlera de la plus ancienne épave du monde, découverte en Méditerranée. Une histoire de naufrage qui remonte à 5 millénaires.
2: Plus de 9000 personnes contaminées, plus de 4400 morts, 5 mois tout juste après le début officiel de l'épidémie. La République démocratique du Congo n'en a pas fini avec Ebola.
4: C'est tout simplement l'épidémie d'Ebola la plus meurtrière de l'histoire de la RDC et l'Organisation mondiale de la santé la qualifie d'urgence de santé publique de portée internationale. Pour en parler, direction Kinshasa où l'on retrouve notre envoyée spéciale permanente, Pauline Azidi, bonjour.
5: Bonjour.
4: Vous rentrez tout juste de Bounia, la capitale provinciale de l'Itourie, qui est considérée comme l'épicentre de l'épidémie. Alors, vous avez constaté sur le terrain les efforts de la riposte qui donnent des signes d'espoir, mais aussi, Paulina, l'ampleur du défi qui reste énorme face à Ebola.
5: Oui, Bounia, c'est aujourd'hui le cœur de la riposte, là où sont installées les différentes autorités coordonnateurs de la réponse sur le terrain. Dans cette zone, cette riposte, vous le disiez, commence à porter ses fruits. Les centres de traitement ne sont plus surchargés, même si le virus circule encore et fait chaque jour de nouvelles victimes.
4: Alors, si l'espoir renaît du côté de Bounia, il reste ailleurs des inquiétudes.
5: Sur le Nord Kivu, région Beni-Boutembo, les chiffres ne sont pas bons. Une importante délégation de la riposte est d'ailleurs à Beni depuis lundi. Aujourd'hui, c'est le responsable Afrique de l'Organisation mondiale de la santé qui doit arriver avec une vraie difficulté. La zone entre le Nord Kivu et l'Ituri où l'on retrouve le mouvement terroriste ADF. Avec eux, contrairement à d'autres groupes armés, il n'y a aucune discussion possible, confie un responsable de la riposte. Alors comment déployer des équipes dans ce contexte sanitaire et sécuritaire très dégradé, c'est l'un des enjeux de ces prochains jours.
4: Alors, il y a un autre motif d'inquiétude, c'est le sort des femmes qui sont les premières victimes de cette épidémie d'Ebola.
5: Oui, traditionnellement, les épidémies d'Ebola touchent majoritairement les femmes. Celle-ci ne fait pas exception. Des femmes devenues encore plus vulnérables en raison de la déstabilisation du système de santé. Comme l'explique le docteur Paulin, il est chargé des questions de santé sexuelle et reproductive de l'Agence onusienne pour la population.
6: Nous avons constaté une baisse de la fréquentation des établissements de soins de santé, notamment les services de consultation prénatale, accouchement, la planification familiale et même le suivi ou la prise en charge des femmes survivantes de violences sexuelles par peur de contamination, mais aussi les prestataires qui eux-mêmes aussi avaient peur pour leur propre santé puisque à ce moment-là, on n'avait pas encore beaucoup de matériel de protection individuelle et le non-recours aux services de santé a fait que nous puissions constater qu'il y a eu augmentation de la mortalité maternelle. Usuellement, on avait autour de 3 décès maternels par semaine en moyenne, mais on est passé pratiquement à 5 décès par semaine. Cela se montrait déjà que les systèmes devenaient défaillants.
5: Et cette continuité des soins, c'est l'un des défis de cette épidémie, tout comme la prise en compte de la crise humanitaire sous-financée qui ne doit pas être oubliée, ont encore rappelé cette semaine les Nations Unies.
4: Merci beaucoup Paulina Zidi, vous étiez en direct de Kinshasa pour RFI.
2: Notre journée spéciale Ebola sur RFI et dans Appel sur l'actualité dans une heure. Juan Gomez attend votre témoignage avec Ebola. Qu'est-ce qui a changé dans votre quotidien? Vous nous appelez, le standard est ouvert. Cette question à présent à la une de votre journal, Nathalie Michet. Quelle enveloppe financière pour soutenir l'Ukraine? Les Européens doivent en discuter à Bruxelles.
4: À l'occasion d'un sommet des 27 qui s'ouvre aujourd'hui.

0: voire pas le choix face à la Russie. Et après avoir pris de nouvelles sanctions contre le Kremlin cette semaine, ils vont réaffirmer leur soutien à l'Ukraine à l'occasion de la venue de Volodymyr Zelensky. Très critique, la chef de la diplomatie européenne résume le sentiment général. Kaya Kallas.
1: Notre message aux États-Unis est que seule la pression fonctionne avec la Russie. Pourquoi conclut-il ces accords et relâche-t-il la pression sur Moscou? Nous voyons bien que la Russie réagit par de nouvelles attaques et une escalade qui ne fait que s'intensifier. Cela ne fonctionne clairement pas.
0: Mais au-delà de la solidarité réaffirmée avec l'Ukraine et de l'appel de l'OTAN à appuyer la défense anti-aérienne du pays, les Européens se préparent à l'idée d'un nouveau soutien financier. Après le prêt de 90 milliards d'euros décidé en décembre dernier, ils ont tous des finances publiques en difficulté et envisagent déjà de demander une rallonge financière à leurs partenaires du G7 hors États-Unis, bien entendu. Pierre Benazet, Bruxelles. RFI.
2: Et ce matin, en Ukraine, au moins 2 personnes ont péri dans des frappes russes dans le sud-est du pays. Et on apprend qu'en Russie, un ressortissant suédois a été arrêté. Il est accusé d'avoir préparé des attentats contre des sites militaires.
3: Près de 8 mois après le début de la guerre contre l'Iran, les États-Unis n'excluent pas d'utiliser la plus puissante des bombes non nucléaires.
2: Information rapportée par CNN qui cite comme source des responsables américains au fait du dossier. D'après la chaîne d'information, c'est pour l'heure une option parmi d'autres. En cas de reprise des frappes contre l'Iran, alors celle que l'on surnomme la mère de toutes les bombes, la GBU-43, pourrait être déployée contre des infrastructures énergétiques ou des sites nucléaires iraniens. D'après CNN, toutefois, des doutes subsistent quant à l'efficacité d'une telle escalade pour atteindre les objectifs stratégiques fixés par Donald Trump.
3: Le président américain, pressé par l'Arabie Saoudite de l'aider face aux rebelles houthis.
2: Un appel à l'aide pour l'instant sans réponse, alors que les insurgés chiites pro-iraniens multiplient les attaques. Hier encore, ils ont visé l'aéroport de Riyad. Le missile a été intercepté. Mais dans la capitale saoudienne, de jour comme de nuit, la population désormais vit au rythme de la guerre et des alertes. Nicolas Falaise, un habitant, s'est confié à vous.
4: À chaque fois qu'il y a une attaque, nous sommes alertés par la défense civile, raconte Jaber Al-Siwat. Je reçois un message sur mon téléphone. Si on est à la maison, on ne sort pas. Si on est au bureau, on s'éloigne des fenêtres, explique cet habitant de la capitale saoudienne, ingénieur, consultant et chef d'entreprise. La vie continue, les gens ne paniquent pas. Dieu merci, nous avons un bon système antimissile, nous dit Jaber Al-Siwat. C'est la guerre, s'exclame toutefois l'habitant de Riyad qui blâme les rebelles houthis du Yémen, des terroristes selon lui. Mais la tête du serpent est à Téhéran, s'emporte l'ingénieur saoudien qui n'a pas de mots assez durs pour fustiger l'Iran qui soutient les houthis. C'est l'Iran qui leur fournit missiles et drones et leur envoie des conseillers militaires. Tant que ce régime est en place, les problèmes vont continuer, assure notre interlocuteur saoudien. Il voudrait que les États-Unis s'impliquent militairement aux côtés de son pays. Il a entendu Donald Trump dire que Washington pourrait finalement se décider à aider son allié l'Arabie Saoudite. Mais les États-Unis ont leurs propres questionnements intérieurs à cause des élections de mi-mandat qui approchent, soupire l'habitant de Riyad, dont le quotidien est désormais ponctué d'alertes antimissiles.
2: Nicolas Falaise, et c'est dans ce contexte qu'Emmanuel Macron doit se rendre dans la région du Golfe du 19 au 21 octobre. Le président français passera par le Koweït, les Émirats Arabes Unis, le Bahreïn et le Qatar. Un voyage pour sécuriser les approvisionnements français en diesel et en pétrole.
3: En Hongrie, le soulagement au sein de la société civile après l'abrogation de lois anti-LGBT.
2: Interdiction de parler d'homosexualité ou d'identité de genre à l'école. Interdiction également à la télé avant 22h. Et les livres abordant ces thèmes qui étaient bannis des vitrines des librairies. Autant de mesures en vigueur depuis 2021 sous l'impulsion de l'ancien gouvernement ultra-conservateur de Viktor Orban. Elles viennent donc d'être supprimées par la nouvelle majorité pro-européenne au Parlement hongrois. Et des choses très concrètes vont changer, Florence Labruyère.
5: Parmi les livres touchés par les mesures anti-LGBT du gouvernement Orban, il y avait un livre pour enfants, un recueil de contes de fées inclusif où figure une princesse féministe et un prince charmant qui épouse un autre prince. On pouvait vendre le livre, mais pas le montrer.
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3: Merci d'écouter RFI. Il est midi à Paris et Bruxelles, 10h en temps universel.
4: Charlotte de Rouen.
3: Bonjour à tous. Volodymyr Zelensky est à Bruxelles. Ce jeudi, le président ukrainien a plus que jamais besoin du soutien des Européens dans sa guerre contre la Russie, alors qu'il n'a plus les faveurs de Donald Trump. Journée spéciale ce jeudi sur RFI consacrée à la lutte contre Ebola, 5 mois après le début de l'épidémie en RDC. Les autorités sanitaires craignent une propagation aux pays voisins. La Hongrie de Peter Madiar supprime les lois anti-LGBT adoptées par son prédécesseur Viktor Orban. Un soulagement pour les premiers concernés. Le président ukrainien doit se rendre à Bruxelles ce jeudi donc pour participer à une réunion avec ses homologues à l'occasion de leur sommet d'automne. L'Ukraine qui n'a plus les faveurs des États-Unis. Le Pentagone aurait interrompu Starshield, cette constellation de satellites militaires qu'utilise l'armée ukrainienne pour le renseignement et la communication sur le front. Kiev a donc plus que jamais besoin du soutien des Européens, Pierre Benazet.
5: Nous sommes en désaccord profond avec les États-Unis, résume un diplomate européen après cette nouvelle volte-face américaine. Mais les Européens affirment n'avoir pas le choix face à la Russie. Et après avoir pris de nouvelles sanctions contre le Kremlin cette semaine, ils vont réaffirmer leur soutien à l'Ukraine à l'occasion de la venue de Volodymyr Zelensky. Très critique, la chef de la diplomatie européenne résume le sentiment général. Kaya Kallas.
6: Notre message aux États-Unis est que seule la pression fonctionne avec la Russie. Pourquoi conclut-il ces accords et relâche-t-il la pression sur Moscou? Nous voyons bien que la Russie réagit par de nouvelles attaques et une escalade qui ne fait que s'intensifier. Cela ne fonctionne clairement pas.
5: Mais au-delà de la solidarité réaffirmée avec l'Ukraine et de l'appel de l'OTAN à appuyer la défense anti-aérienne du pays, les Européens se préparent à l'idée d'un nouveau soutien financier. Après le prêt de 90 milliards d'euros décidé en décembre dernier, ils ont tous des finances publiques en difficulté et envisagent déjà de demander une rallonge financière à leurs partenaires du G7 hors États-Unis, bien entendu. Pierre Benazet, Bruxelles, RFI.
3: L'Ukraine qui va reprendre ses frappes sur les raffineries russes, c'est ce qu'a indiqué le président ukrainien au Financial Times. Déclaration qui intervient après des frappes russes dans la nuit de mardi à mercredi sur des centrales électriques ukrainiennes en dépit de la trêve énergétique annoncée unilatéralement par le président américain Donald Trump. La Russie affirme que l'Ukraine a visé ce jeudi une raffinerie russe au sud-est de Moscou. Un Suédois arrêté en Russie, il est accusé d'avoir franchi illégalement la frontière pour préparer des attentats contre des sites militaires russes. Les services de renseignement russes assurent également que cet homme a combattu entre février et juin, aux côtés des forces ukrainiennes. Elle vient tout juste de rejoindre l'administration Trump, mais elle fait déjà beaucoup parler d'elle. En quelques heures, Kathy Zakaria, la nouvelle porte-parole de la Maison Blanche après le départ de Caroline Leavitt, s'est retrouvée au cœur de l'actualité. Son profil, son expérience et ses positions posent question, Lubna Anaki.
7: Good morning. Il y a à peine 2 jours, Kathy Zakaria faisait ses débuts dans la salle de presse de la Maison Blanche. Le briefing a duré moins de 15 minutes. Elle a accordé seulement 3 questions à des médias pro-Trump, une prestation qui a tout de suite fait réagir. Entre les hésitations, les longs silences et les lapsus, ce fut mouvementé.
8: Mon président, pardon, mon mari. Elle est bonne celle-là.
7: Depuis cette conférence, de nombreux journalistes et responsables politiques questionnent le choix du président et surtout le CV de la nouvelle porte-parole. Passée par les plateaux de la chaîne ultra-conservatrice Fox News, Kathy Zakaria a toujours été présentée comme avocate. Mais selon les médias, il n'y a aucune trace indiquant qu'elle a bien passé l'examen du barreau. Et lorsqu'un journaliste l'interroge à ce sujet, elle elle se contente de répondre qu'elle a passé l'examen lorsqu'elle a déménagé en Chine. Aujourd'hui, des organisations qui luttent pour plus de transparence en politique demandent au barreau de Californie, là où réside officiellement Kathy Zakaria, d'ouvrir une enquête. Mais pour le moment, la Maison-Blanche, elle, n'a pas commenté ces informations. Loubna Anaki, New York, RFI.
3: Au Moyen-Orient, l'Arabie Saoudite dit avoir intercepté un missile en direction de la ville sainte de Médine. Les rebelles yéménites houthis, eux, nient être derrière cette attaque. Le Kenya a confirmé un deuxième cas d'Ebola sur son territoire, un cas lié au premier malade arrivé de RDC via l'Ouganda. Mais Nairobi se veut rassurant sur une propagation à grande échelle de la fièvre. En revanche, un autre risque préoccupe l'Organisation internationale des migrations, celui d'une propagation du virus au Soudan du Sud, voisin de l'Est congolais. Entre les deux pays, les échanges, notamment commerciaux, empruntent souvent des points de passage informels qui échappent à la surveillance des équipes chargées de la riposte contre la maladie. L'OIM cherche donc à renforcer les contrôles. Écoutez le docteur Alert Tianga, c'est le coordinateur de la riposte contre Ebola pour l'OIM.
9: Du côté du Sud-Soudan, par exemple, il y a des soucis parce que le passage officiel était fermé. Donc du coup, ça a encouragé les passages vers le point non contrôlé. Et c'est là où ça inquiète et c'est là où on voulait, et surtout pas, que ça traverse et ça propage vers un pays qui confronte déjà avec des situations encore beaucoup plus compliquées que la RDC. Au niveau de Rotolé, il y a déjà beaucoup de zones de santé qui commencent à déclarer, donc l'épidémie avance un petit peu. Et nous sommes déjà pas trop loin dans les zones frontalières avec le Sud-Soudan. Donc on n'attend pas le pire. Donc ce qu'on fait, on a anticipé et c'est comme ça que nous avons déjà commencé pour parler avec le gouvernement.

0: touche, pour dit Bongio. Les essais d'Oxford et de Moderna donnent des raisons d'espérer. Voilà ce qu'il dit à RFI. Au Brésil, le Parlement a approuvé la réduction du temps de travail, une mesure promise par le président de gauche, Lula, candidat à sa réélection. Le chef d'État sortant mise sur cette réforme constitutionnelle pour combler son retard sur le sénateur d'extrême droite, Flavio Bolsonaro, en vue du second tour de la présidentielle. Cette réforme va permettre à de nombreux Brésiliens de bénéficier de 2 jours de repos contre 1 actuellement. Elle réduit aussi de 44 à 40 le nombre d'heures de travail effectuées par semaine. En Colombie, des dizaines de milliers de manifestants dans les rues hier contre les politiques du président d'extrême droite, Abelardo de la Espriella. À l'appel de l'opposition menée par l'ex-président de gauche, Gustavo Petro, des syndicats, des communautés indigènes, des étudiants et des organisations féministes ont défilé dans plusieurs villes du pays. Les manifestants craignent que la nouvelle administration ne revienne sur les réformes sociales obtenues. En Hongrie, le soulagement après l'abrogation des lois anti-LGBT votées sous l'ère Viktor Orban. Il était notamment interdit de parler d'homosexualité ou d'identité de genre dans les écoles ou à la télévision avant 22h. Les livres qui abordaient ces thèmes ne pouvaient aussi pas être mis en évidence dans les librairies. Le Parlement hongrois vient donc d'abolir ces dispositions. À Budapest, Florence Labruyère.
1: Parmi les livres touchés par les mesures anti-LGBT du gouvernement Orban, il y avait un livre pour enfants. Un recueil de contes de fées inclusif où figure une princesse féministe et un prince charmant qui épouse un autre prince. On pouvait vendre le livre mais pas le montrer, explique ce libraire.
2: On ne l'avait pas mis en vitrine parce qu'on est une petite librairie indépendante. Les autorités auraient pu nous faire payer une amende de 3000 euros, c'était trop risqué.
1: Mais le libraire a refusé d'emballer le livre sous cellophane comme le demandait la loi.
2: C'était important de résister comme on a pu à cette loi stupide et moyenâgeuse.
1: Le livre est de nouveau en vitrine et ce n'est pas le seul changement. Sous le gouvernement Orban, quand les médias publics parlaient d'homosexualité, c'était toujours sur un ton hostile. Tomáš Dombosch, responsable d'une association qui défend les minorités sexuelles, était carrément interdit d'antenne.
3: Le changement est très net. Nous sommes invités, on nous demande notre opinion. Et dans les émissions, l'ambiance est très positive.
1: En supprimant ces mesures anti-LGBT, la Hongrie de Péter Madiar se met aussi en conformité avec le droit européen. Florence Labruyère, Budapest, RFI.
0: Et sur RFI, on retrouve tout de suite Emmanuel Bastide. Bonjour Emmanuel.
4: Bonjour Charlotte de Rouen, prochain journal dans...
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0: Bonjour et bienvenue en ce monde complexe, mouvementé et actuellement sujet au petit virus de saison, comme vous pouvez l'entendre, ce qui ne va pas nous empêcher de faire une belle émission. Un monde complexe donc et malgré tout merveilleux. Pourquoi ? Eh bien parce qu'en France, nous avons la chance d'avoir accès à la richesse de notre patrimoine historique. Et pour échanger sur le sujet, nous recevons aujourd'hui notre invité qui va nous parler d'un événement qui se profile sur ce week-end sur la commune de Merville. Bonjour Laurent de Beaumont.
1: Bonjour Nathalie, merci de nous recevoir et de vous changer un petit peu les idées pour ce prochain week-end.
0: Je suis ravie également de vous accueillir au micro de Radio de la Save. Vous êtes le propriétaire et le gardien, si je puis dire, du château et du labyrinthe donc de Merville, situé, on le rappelle, à moins de 10 km de Montaigu-sur-Save. Et vous préparez pour ce premier week-end des vacances de la Toussaint, donc les 17 et 18 octobre, une animation au rythme de l'histoire avec une expérience immersive qui va nous transporter du Moyen-Âge jusqu'à la Seconde Guerre mondiale. Avant d'échanger sur cette manifestation historique, dites-nous peut-être quelques mots sur le château de Merville et le labyrinthe. Quand ont-ils été créés et par qui ?
1: Très bien. Donc, en effet, c'est un château familial. Donc, nous sommes en propriété avec en famille. Donc, c'est très riche puisque

0: c'est une valeur moins historique, voilà, depuis le XVIIIe, ça n'a jamais été vendu. Et c'est une demeure qui a été conçue par notre ancêtre, le marquis de Chalvet, qui a voulu en faire une maison de campagne, pas loin de Toulouse, puisque nous sommes à 20 km de Toulouse. Et du coup, il a fait donc réaliser son château au XVIIIe. Les pièces sont pas très grandes, puisqu'elles sont relativement habitables, voilà. Bien sûr, elles sont hautes, puisque ça fait 5 mètres de haut. Mm-hmm. Mais les pièces de 40 à 70 mètres carrés. Et vous avez une très belle enfilade 18e, meublée, avec des très belles tapisseries, et qui date de l'époque donc de la construction du château, et même plus ancienne parfois, puisque il y a certaines tapisseries qui datent du 16e et 17e. Et également, vous avez un très beau jardin. Oui. Et le jardin est dans le prolongement du château, mais c'est un jardin plutôt de promenade et non pas majestueux comme on trouve avec les jardins de Volvicomte ou de Villandry avec leurs potagers. Ici, c'est un jardin de promenade entièrement composé de haies de buis. Et c'est le plus grand jardin de buis en Europe. Il y a 6 km de haies. Donc on essaie de faire perdre un peu les gens donc à travers ces haies de buis, de faire découvrir ce patrimoine entièrement du 18e. Et donc c'est vrai qu'on... On essaie de plonger donc le visiteur à travers le château et son labyrinthe.
1: Comment s'organise votre quotidien? Parce que je crois que vous vivez sur ce lieu.
0: Alors oui, c'est un château vivant, familial, habité, donc oui. On y habite sur place. Et donc nous avons des enfants aussi, donc ils sont souvent présents, même s'ils sont un peu plus grands maintenant, parce qu'ils ont tous entre 18 et 25 ans. Mais c'est un château familial et habité, donc notre quotidien, c'est comme tout le monde, sauf qu'on a beaucoup de choses et de tâches à effectuer, voilà. Il y a 100 fenêtres, vous voyez déjà, donc le matin, quand il faut ouvrir les volets,
1: ça prend du temps.
0: C'est sportif, voilà, oui. En même temps, sportif et d'ouvrir porter ses fenêtres. Et puis, c'est agréable d'habiter une demeure voilà, qui est vivante et de faire partager ce patrimoine au public surtout.
1: Oui. Alors, j'imagine quand même que c'est une grande responsabilité d'être le gardien de ce patrimoine. Qu'est-ce qui vous nourrit le plus dans cette aventure?
0: Nous, c'est ce patrimoine familial, en effet, que tout ça soit bien conçu et réalisé depuis la construction, qu'il soit bien préservé. Et c'est pas facile aujourd'hui, parce que vous l'avez peut-être vu avec les changements climatiques où pour les jardins c'est de plus en plus difficile à entretenir. C'est difficile aussi aujourd'hui d'entretenir ce patrimoine puisque les coûts sont de plus en plus élevés. Donc c'est grâce au tourisme aujourd'hui qui permet de baisser un petit peu les charges au quotidien donc de l'entretien, mais qui ne suffit pas malheureusement de faire des travaux. Voilà. Donc ça permet d'entretenir au quotidien donc le jardin de buis et les petits travaux donc du château. Mais nous sommes déjà très reconnaissants parce que c'est c'est du temps. Moi, je dis souvent qu'il y a la règle des 3 P, voilà, la patience, la persévérance et la passion, parce que sans la passion aussi, on peut être vite découragé, mais c'est passionnant d'habiter une demeure qui a toujours été entretenue et dans son jus.
1: Alors justement, on parle de manifestations. Revenons à ce week-end du 17 et 18 octobre avec une animation que l'on va pouvoir découvrir, les fêtes historiques donc au château et au labyrinthe. De quoi s'agit-il exactement? Et pouvez-vous aussi nous dire quelles époques vont être représentées dans ce voyage initiatique historique?
0: Voilà, donc on va essayer de plonger le visiteur à travers l'histoire du 11e à nos jours. Et justement, c'est en valeur avec le château. Donc, que nous allons faire découvrir ce patrimoine. Et donc, c'est vrai que on va les plonger donc au XIe siècle avec donc des combats médiévaux avec des joutes. Cette année, nous avons une grande nouveauté avec des joutes et des chevaux. Donc, il y aura des combats de chevaux donc sur le parc. On aura aussi des campements médiévaux avec certaines armes du XIe et du XIIe siècle. Des campements avec des très belles tentes, puisque c'est des très bonnes reconstitutions. Voilà, c'est pas forcément un spectacle, mais c'est des reconstitutions historiques qui viennent. Et donc, c'est vrai que c'est des très beaux spectacles et des très beaux tentures qui seront représentées sur place.
1: Oui, on parle, je crois, de 8 compagnies spécialisées.
0: Il y aura 8 compagnies, voilà. Donc, il y aura, par exemple, l'Ugdom Antica, voilà, du XIe siècle, avec un atelier de cuisine. On pourra pas le déguster, mais il y aura un atelier de cuisine du Moyen-Âge. Il y aura des présentations d'armures, voilà, du XIe siècle. Il y aura, et puis plus des démonstrations de combat, donc, sur place. Donc, pour les enfants, c'est très instructif, parce qu'ils pourront voir, donc, ces combats, donc, en direct. Oui. Ils pourront s'initier à la calligraphie, voilà, avec des présentations de la calligraphie médiévale. Nous aurons la compagnie de Trente, voilà, qui est avec tout ce qui est 14e siècle. Donc là, c'est un peu plus moderne, à l'époque, en tout cas, avec des belles tentures et des belles démonstrations de vaisselle et de 14e et 15e siècle. Nous aurons aussi...
1: je crois de la frappe de monnaie, j'ai vu.
0: La frappe de monnaie, tout à fait, oui. Vous avez raison Nathalie. Vous aurez donc la médecine aussi au Moyen-Âge, bah là, avec un entretien et avec un conférencier Guy de Chaulia qui vous présentera tout cela.
1: Atelier tir à l'arc, je crois.
0: Tir à l'arc pour les enfants, voilà, une démonstration de tir à l'arc. Ils pourront tirer aussi eux-mêmes. Ils pourront, et puis nous allons les envoyer aussi à travers le corps royal de l'infanterie de marine, donc au XVIIIe siècle, avec des ateliers pour les enfants, pour le recrutement des petits soldats. La cuisine aussi à bord des navires à l'époque, donc avec distribution de recettes. Voilà, donc qu'est-ce qu'il y a ? Nous allons aussi avoir Napoléon.
1: Attends, très bien.
0: Donc, Napoléon Ier, parce que ça plaît. C'est oui. Une période aussi qui plaît bien aux visiteurs, avec l'artillerie, les armes, la présentation du Premier Empire, voilà. Donc, ils pourront voir aussi les fusils de l'époque, et le bivouac aussi, comment ils campaient donc, pendant les guerres et pendant le Premier Empire. Ils transporteront aussi à la Première Guerre mondiale, à la Seconde Guerre mondiale aussi, avec le Cercle Caducé. Il est une très belle association qui présente tout ce qui est technique des premiers secours, de la chirurgie sur place, voilà. Donc ça va être vraiment une très belle, un très beau week-end, donc samedi et dimanche, de présentation de toute cette fresque historique.
1: Écoutez, restauration, qu'est-ce que vous avez prévu pour ces deux journées ?
0: Alors, donc, nous, on pourra les accueillir aussi, puisque quand nous avons installé le labyrinthe avec les jeux, les énigmes, donc nous avions aussi installé une taverne, donc on pourra les
1: restaurer.
0: Prendre des bruschettas, des boissons fraîches et des boissons chaudes aussi. Donc ils pourront se restaurer à la taverne donc, du château.
1: Et je crois qu'il y a aussi une aire de pique-nique mise à disposition.
0: Il y a une aire de pique-nique sur place, pour ceux qui le souhaitent aussi, qui est en bas du parc. Et ils pourront, bien sûr, bien entendu, visiter le château. Et également, visiter le labyrinthe avec les jeux et les énigmes sur le thème du conte et légendes. Donc, l'idée, c'est de faire vraiment une grande fête historique donc, durant tout le week-end du samedi et dimanche.
1: Alors, on rappelle qu'on peut trouver donc toutes ces informations pratiques, les heures d'ouverture pardon, et les tarifs sur votre site internet.
0: Sur le site internet, directement sur le château ou le labyrinthe de Merville.com, il y a tout le détail de ces animations. Et ne pas oublier aussi que nous avons la nuit des châteaux.
1: J'allais y venir justement avec donc une autre animation donc prévue le samedi 17 octobre au soir.
0: Voilà, au soir.
1: Avec la 8e édition de la nuit des châteaux, oui. Un bal d'exception, vous pouvez nous en dire quelques mots.
0: Donc là, c'est une association aussi qui vient, c'est Historia Tempori, à qui on fait entièrement confiance et que nous travaillons en collaboration depuis presque 8 ans maintenant. Et donc là, ça sera des danses du 19e siècle avec des tableaux vivants, voilà, qui vont rythmer donc la nuit au sein du château. Donc ça sera dans le salon chinois et dans les salles de réception. Donc on pourra voir des démonstrations de danse du 19e et avec leurs costumes d'époque. Et on terminera donc avec une surprise à la fin, donc avec un feu d'artifice pour clôturer donc vers 22h cette soirée donc illuminée, cette journée du samedi
1: 7 octobre, oui, très bien. Je crois que vous avez prévu 3 créneaux horaires pour fluidifier, on
0: va
1: dire.
0: Alors, pour fluidifier, voilà, ouais. Après vous choisissez ce que vous souhaitez, vous pouvez venir toute la journée. L'idée, c'est de venir donc soit le matin, soit l'après-midi, soit qu'en soirée. Et pour la journée, c'est un tarif unique, pour que ce soit plus simple pour tout le monde. Et il y a juste la nuit des châteaux qui est un petit peu différente, puisque ça passe par une association aussi pour s'inscrire. Donc vous devez, par contre, la nuit des châteaux, donc obligatoirement sur réservation, voilà.
1: Sur réservation, très
0: Alors
1: bien.
0: Alors que la journée du 17 et du 18, vous pouvez venir quand vous voulez. Également payer sur place, voilà.
1: Alors, sur ce mois d'octobre, notre animation, notre événement, donc un peu différent, mais d'actualité aussi, le samedi 31 octobre, pour la 3e année consécutive, Halloween au château, version conte de fées.
0: Voilà, donc nous, notre souhait, c'est plutôt de faire des choses plutôt plus gaies, voilà, et agréables à voir, avec un grand loup articulé de 3 mètres de haut et de 5 mètres de long qui va déambuler dans le labyrinthe, déambuler à travers les terrasses du château. Et toujours aussi avec l'association Historia Tempori, où ils vont se costumer en contes et légendes. Les enfants devront découvrir à qui appartiennent ces costumes, voilà, à quelle représentation donc de contes.
1: Oui.
0: Et en échange, on leur donnera un bonbon s'ils réussissent à découvrir ces contes. Donc voilà, c'est un peu féerique, c'est un Halloween autrement, voilà, et de faire découvrir donc ce patrimoine cher à nos enfants et aux adultes aussi, puisque on attire aussi bien les adultes que les étudiants.
1: Oui.
0: Voilà, ils sont ravis de découvrir tout ce patrimoine à travers ces animations.
1: On peut donc venir déguisé avec le.
0: Ah, si vous le souhaitez, vous pouvez venir costumé.
1: Costumé, tout
0: mal,
1: à
0: voilà.
1: Fait.
0: Comme ça, idem pour ceux qui le souhaitent, les enfants peuvent venir costumer aussi aux fêtes médiévales. Enfin, en fait, historique, et donc, au contraire, ça fera donc un bel ensemble féerique pour tous.
1: avec de très beaux souvenirs, effectivement, en perspective. Alors, on arrive à la fin de cette émission. La petite question que je pose à tous mes invités, si vous aviez une baguette magique pour réaliser un vœu, quel serait-il ?
0: Ah, bah de pouvoir tout restaurer le château et qu'il soit tout en bon état.
1: Oui, parce qu'actuellement, il y a
0: tellement de travaux à faire et à réaliser. Beaucoup de choses sont déjà réalisées au quotidien, mais ça serait le coup de magie, voilà, d'avoir un château comme à sa construction.
1: Mais merci beaucoup, Laurent de Beaumont, pour cet échange.
0: Ben, merci beaucoup, Nathalie, de nous avoir présenté donc, ces belles manifestations de fin d'octobre, en espérant beaucoup de monde. Et un peu de soleil aussi pour terminer donc cette saison.
1: Effectivement, alors on rappelle donc le site internet www.labyrinthedemerville.com, un numéro de téléphone aussi peut-être.
0: Alors s'il le souhaite, oui, le plus simple c'est quand même le site internet, puisque pour avoir toutes les animations et avoir les horaires un petit peu de tous les manifestations, les dates et les tarifs. Et le mieux c'est le site, mais sinon je peux vous laisser aussi le numéro de téléphone au 05 61 85 32 34.
1: C'est noté. On pourra retrouver donc toutes les animations de ce mois d'octobre, les fêtes historiques, la nuit des châteaux et la journée Halloween sur le thème des contes de fées. Alors, nous terminons cette émission par la question du jour. Connaissez-vous l'origine du nom de la commune de Merville ? Peut-être une idée, Laurent de Beaumont ?
0: Ah, il faut remonter très très loin.
1: Oui.
0: À Homère, peut-être.
1: Oui, c'est tout à fait voilà. Ça. C'est tout à fait ça. Donc, l'origine provient de la période gallo-romaine.
0: Voilà.
1: Donc, Homère. Il signifiait voilà, la villa d'Homère, Homerville, ouais, voilà. Jusqu'au XIe siècle, qui tirait son nom d'un propriétaire donc, d'un domaine agricole situé sur le site entre la Save et la Garonne.
0: Voilà. Ben, merci pour ces petites précisions et ces petites anecdotes. Et c'est pourquoi nous remontons vous voyez, du XIe jusqu'à nos jours.
1: C'est parfait. Merci à toutes et à tous.
0: Merci bien, Nathalie. À bientôt.
1: À bientôt. Merci à toutes et à tous pour votre écoute. C'était Nathalie dans Les Voix d'ici. On se retrouve tout bientôt pour une prochaine émission. Et d'ici là, prenez bien soin de vous.

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1: L'été continue au café associatif Le Petit Montaigu. Un bon moment en perspective le vendredi 16 octobre à 17h. L'équipe des bénévoles vous prépare un rougail saucisse maison et accueillera le duo Ish pour une soirée musicale. Boissons sur place. L'association Grenade Roller Skating organise le loto des patineurs le vendredi 16 octobre à 21h à l'espace en vol de Grenade-sur-Garonne. De nombreux lots à gagner, tarif unique, 2 euros le carton. 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
1: Lily,
2: Lana,
3: Mélina,
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8: Cyrielle,
9: Marin,
10: Sacha
11: et Aaron.

Bonjour, je m'appelle Lily et je vais vous présenter la série de romans Aliénor, fille de Merlin. Cette série compte 6 tomes, ils sont accessibles dès 8-10 ans. Ces livres sont écrits par Séverine Gauthier et publiés par l'École des loisirs. Le premier livre est sorti en 2021. Quand Aliénor déterre une mandragore sans prendre de précautions, Merlin l'enchanteur, son père, meurt terrassé par le cri de la mandragore. Depuis, Aliénor a le fantôme de son père sur le dos, un fantôme qui est persuadé qu'elle est tout à fait capable de le ramener à la vie. Retrouvez Aliénor, Lancelot, Merlin, Viviane, Morgane et d'autres personnages pour des aventures mêlant magie et amitié dans la forêt de Brocéliande. C'était Lily sur Radio de la Save. À bientôt.

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1: Continuons nos 5 R et passons au R de réparer et réutiliser. Le R d'aujourd'hui va essayer d'éviter les produits jetables. Parce que les produits jetables sont jetables en fait. Ce qui veut dire que vous devez les acheter encore et encore. Ce qui veut dire que vous continuez à dépenser de l'argent pour des choses que vous allez jeter. Vous pourriez aussi bien jeter votre argent directement. Au moins, ça aura une meilleure empreinte carbone. Il est très facile de remplacer des articles jetables par des alternatives écologiques et durables. Par exemple, pour les disques démaquillants en coton, on peut avoir les mêmes en tissu, lavables et réutilisables. Pour les mouchoirs en papier, on utilise des mouchoirs en tissu, comme nos grands-mères. Le papier essuie-tout peut être remplacé par des chiffons microfibres, par des carrés de tissu éponge que l'on coupe. Les serviettes en papier sont bien sûr remplacées par des serviettes en tissu ou même par de simples mouchoirs. Vos éponges à vaisselle que vous jetez, vous pouvez les remplacer soit par des éponges en tissu, soit par des tawashi, ces éponges que l'on tisse en chaussettes. Souvenez-vous, je vous en ai déjà parlé dans ma toute première émission. Par également des brosses à vaisselle. On peut remplacer les sachets de thé par le thé en vrac ou par un filtre à thé. On peut remplacer les filtres à café par une cafetière à piston ou par des filtres réutilisables. Le papier sulfurisé pour la cuisson, on peut le remplacer tout simplement en graissant son moule à gâteau. Ou on peut avoir aussi des moules en silicone. Le papier d'aluminium ou le film plastique, on peut le remplacer par un emballage alimentaire lavable, comme par exemple les bivrap. Souvenez-vous, ça aussi, je vous en ai déjà parlé. On peut remplacer les sacs en papier et en plastique par votre propre sac, votre tote bag réutilisable et lavable. Les bouteilles en plastique contenant de l'eau seront remplacées par des gourdes réutilisables en inox ou en verre de bonne qualité et de l'eau du robinet. Si vous ne faites pas tout à fait confiance à l'eau de votre robinet, soit vous pouvez la faire bouillir au préalable, soit vous pouvez utiliser des cartouches de filtration. Vous pouvez évidemment remplacer ces lingettes nettoyantes par des petits chiffons en microfibre ou en coton. Et puis une solution nettoyante avec du vinaigre de lavande maison. Je vous ai dit que ce troisième R, c'est aussi réparer. Nombre d'objets de nos jours sont plutôt remplacés plutôt que d'être réparés. Par facilité, parce que c'est plus simple de cliquer 3 fois sur Amazon que de chercher comment réparer une panne. Parce que ces objets sont aussi moins facilement réparables à cause de la miniaturisation et de l'omniprésence de l'électronique. Mais on peut quand même réparer un grand nombre de choses. On peut recoudre un bouton ou un accroc. On peut réparer des chaussettes. Vous pouvez aussi trouver des ateliers partagés pour réparer vos vélos. Vous pouvez repeindre un meuble pour leur donner un coup de jeune. Pensez aussi à acheter des articles d'occasion. Je ne vous présente plus les sites comme Le Bon Coin ou comme Vinted. N'oubliez pas, certaines choses aussi peuvent se louer. Les films, la musique, les livres, des outils et même des voitures, des bureaux ou des affaires de sport. Vous voyez que les objets peuvent avoir de multiples vies et que prolonger le temps d'utilisation d'un objet et éviter de le remplacer va directement économiser des ressources naturelles. Et ça, c'est bon pour la planète.
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0: Bonjour à toutes et tous. Aujourd'hui, nous allons faire apparaître Terre ou Lune de Jade Coe, tome 1. À 27 ans, la dessinatrice livre une première œuvre créée entièrement à l'aquarelle et au feutre fin qui mêle ornithologie, récits initiatiques et touches de fantastique. Née en 1998 à Fontainebleau, Jade Coe dessine, raconte, illustre, tient des carnets de voyage, dessine et anime. Elle obtient son diplôme à l'École des Gobelins, réalise un film d'animation intitulé Colza, avec d'autres étudiantes et étudiants. Et en 2022, son premier album de bande dessinée Zoc est publié aux éditions d'Argo. Revenons à Terre ou Lune, qui est un gros coup de cœur pour cette bande dessinée publiée par une nouvelle maison d'édition, Morgane. Othello, petit garçon de 10 ans, est fasciné par les oiseaux qu'il observe pendant des heures. Fort de ses connaissances, il intègre le club d'ornithologie des collégiens du village. Derrière son attrait pour les volatiles, l'enfant cache une famille cabossée, un couple de parents divorcés qui se déchire. Avec un graphisme incroyable fait de traits délicats à l'aquarelle et dans des décors poétiques qui rappellent les films d'animation de Hayao Miyazaki, les dessins apportent une douceur contrastant avec la dureté parfois âpre de certains sujets abordés. Cette douceur teintée d'amertume nous entraîne avec elle et pour peu que vous ayez accroché au premier fil de l'intrigue, vous ne pouvez plus lâcher cet album de 300 pages, à la fois lourd de par son poids et léger de par son récit. Le texte ne prend pas le pas sur le dessin et ce magnifique équilibre nous fait passer par toute une palette d'émotions. Dans l'univers de Terre ou Lune, la nature n'est pas décor mais présence. Jade Coe s'est appuyée sur le guide des oiseaux d'Europe des éditions de la Chaux et Niestlé pour atteindre ce niveau de précision. Elle explique dans une interview « Le but, c'était qu'il soit assez réaliste. Je voulais des oiseaux tels quels, qui ne soient pas symboliques, pas stylisés, pas anthropomorphiques. » Le héros de Terre ou Lune intègre une bande par le biais d'un club ornithologique. Un choix loin d'être anodin pour Jade Coe, passionnée d'observation des oiseaux depuis l'enfance. Je cite « Quand j'étais adolescente, je passais énormément de temps dehors à chercher les oiseaux, à les observer. » La bande dessinée est ainsi devenue le moyen de réconcilier deux univers, la nature et le dessin. Au-delà de l'anecdote personnelle, les oiseaux portent aussi un message de sensibilisation à la biodiversité. Terre ou Lune, le titre n'est pas une interrogation, c'est un état de fait. La nature que magnifie à l'aquarelle Jade Coe n'est pas celle de la Terre, mais bien celle de la Lune. Les personnages, Othello, Ange et les autres vivent sur la Lune. Seulement, ce n'est que la première partie d'un diptyque. L'autrice nous abandonne en proie à d'innombrables interrogations sur le devenir d'Othello, bien sûr, mais aussi sur la suite de l'histoire de ses parents et surtout sur le devenir de ce monde qui semble à la fois utopique et dangereux. La deuxième partie est attendue pour l'an prochain, alors patience! À présent, c'est à vous, amis auditeurs, de vous faire votre propre avis sur cette bande dessinée dont je vous révèle de nouveau les références, Terre ou Lune de Jade Coe. Voilà, le papier a chauffé, les mots sont apparus et il est temps de laisser cette œuvre retourner à ses mystères. À vous maintenant d'aller y jeter votre propre regard. Quant à nous, on se retrouve prochainement pour une nouvelle page blanche à révéler.
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1: Amis du continent latino-américain, bonjour. Merci d'être à l'écoute de Radio de la Save pour votre émission latino-américaine Macondo. Et aujourd'hui, nous partons en Amérique du Sud, au seul pays qui parle le portugais, le Brésil.

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1: Faut que j'envoie ces lettres. Faut que je rappelle mon père d'abord. Faut que je prévoie cette fête que j'ai promis de faire pour le disque d'or. Faut que je pense à l'été. Trouver des colos pour les gamins. Demander quand est-ce que je les ai. Et puis pour qu'ils voient leurs cousins. Faut que je sache ce que mes sœurs ont prévu. Elles vont me dire qu'elles me l'ont déjà dit. Je vais répondre oui, mais que je sais plus. Puis faudra que je pense à samedi. J'aimerais les emmener à la mer, loin de ces humeurs grisâtres. Et dimanche, on ira voir mon père. On regardera le match tous les quatre. Pour ça, faut que je l'appelle d'abord lui. Puis cette fille à qui j'avais promis. Déjà il y a 5 jours que demain, je la contacterai, c'est certain. Et que je lui donnerai mon avis sur ce truc-là qu'elle a sorti. Un podcast sur les interdits. Que j'ai trouvé d'ailleurs très bien. Et puis faut que je poste un beau contenu, je sais pas, un truc nouveau. Et vu le temps que je passe dessus, beaucoup trop peu pour que ce soit beau. Ça va être nul et le pire, c'est que je vais réussir.

Côté de ça, il y a le silence de mes amis, à qui j'ai renoncé par amour, et qui me rappelle qu'aujourd'hui, je n'ai plus ni elle, ni le temps pour ne serait-ce que les reconquérir. Et puis, plus on vieillit, moins on comprend les gens qui nous entourent. Plus on vieillit, moins on comprend, tout court. Alors il y a l'amour des enfants, avec ça, tu manques plus de rien. Moi, je les aime tellement justement que j'ai tout le temps peur de pas faire bien. Faut dire qu'on parle des blessures faites par le regard d'un père. La moitié des gens malheureux sur cette terre le sont de cette manière. À quoi sert vraiment l'exigence ? Pourquoi on souhaite être excellent ? Quand on voit dans quelle déshérence se retrouvent les génies souvent. Moi, je voudrais leur apprendre à être heureux avant d'être brillant. Je voudrais leur apprendre à être heureux souvent. Souvent. Mais ce que je veux pour eux, ce que je veux, c'est bien moins important que ce que je suis. Les gamins, c'est faites ce que je fais, pas faites ce que je veux, encore moins faites ce que je dis. Dans ce cas-là, tant mieux pour la musique, tant mieux pour l'énergie, tant mieux pour...

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1: L'été continue au café associatif Le Petit Montaigu. Un bon moment en perspective le vendredi 16 octobre à 17h. L'équipe des bénévoles vous prépare un rougaille saucisse maison et accueillera le duo Ish pour une soirée musicale. Boisson sur place. L'association Grenade Roller Skating organise le loto des patineurs le vendredi 16 octobre à 21h à l'espace en vol de Grenade-sur-Garonne. De nombreux lots à gagner, tarif unique, 2 euros le carton. L'établissement français du sang, l'EFS, vous informe de la prochaine collecte de dons de sang à L'Aiguevin dans un nouveau lieu à la salle du temps libre. La joyeuse équipe des bénévoles accueillera les donneurs le vendredi 16 octobre de 14h à 19h et également le samedi 17 octobre de 9h à 13h. On rappelle également que les dons de sang servent aussi à fabriquer des médicaments et des traitements pour soigner les personnes atteintes de cancer. Informations et inscriptions sur le site internet www.dondesang.efs.sante.fr ou bien au 0800 972 100.
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2: Bonjour, bonjour, soyez les bienvenus dans votre émission qui parle musique sur Radio de la Save. Moi c'est Tessa et je suis ravie de vous accompagner en chanson pour une heure. Que vous soyez en voiture ou bien tranquillement à la maison, je prends soin de vos oreilles, de votre morale avec comme toujours vos rubriques préférées, coup de cœur, reprise ou encore version live. On va écouter du U2, du Led Zeppelin, du Michael Jackson, du Ben Mazuet ou encore du Phil Collins. Vous l'aurez compris, la musique est bonne sur Radio de la Save et on commence comme toujours avec notre nouveauté. C'est Charlotte Cardin qui a dévoilé vendredi dernier son nouveau single Midnight. Il vient annoncer la sortie de son prochain album Midnight Mon Amour. Ça sortira le 29 janvier, c'est un album qui sera bilingue en français mais aussi en anglais. D'ailleurs, son single existe en deux versions, une toute en anglais et une avec refrain en anglais et couplet en français. C'est cette version qu'on découvre en nouveauté ensemble sur Radio de la Save. Voici Charlotte Cardin, ça s'appelle Memories, Souvenirs.

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1: Sur Radio de la Save, direction maintenant notre éphéméride musicale du jour. On commence avec une info qui concerne U2.

Le 15 octobre 2000, U2 est numéro 1 des ventes de singles avec cette chanson Beautiful Day. Je l'adore, donc je vous la joue d'ici quelques minutes sur Radio de la Save. Avant sa direction, le 15 octobre 1968. Ce jour-là marque le tout premier concert des Led Zeppelin sous ce nom-là. C'était à l'université Surrey en Angleterre. Ils ont joué pour la première fois sous le nom de scène Led Zeppelin. Avant ça, ils s'appelaient les Yardbirds.

Allez, on termine ce flashback avec le 15 octobre 1992. Ce jour-là, c'est Michael Jackson qu'on entendait en boucle partout dans le monde avec le tube Black or White qui était numéro 1 des ventes de singles. Un morceau qu'on adore toujours écouter sur Radio de la Save. Voici le roi de la pop dans votre émission Le Studio.

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1: Allez, dans votre émission qui vous dit tout sur la musique d'hier et d'aujourd'hui, il est maintenant l'heure de l'original et la reprise. L'original, c'est un titre culte des années 90, Jesus He Knows Me de Genesis.

Sorti en 1992, ce morceau est à la fois accrocheur et sarcastique. C'est rock, c'est dynamique et même assez joyeux, musicalement parlant. Mais les paroles, elles, dénoncent une triste réalité. Ici, Genesis s'attaque avec humour à l'hypocrisie des télévangélistes qui exploitent la foi à des fins financières, on va dire. Et c'est ce contraste entre le fond et la forme qui rend la chanson percutante et hyper intéressante. Jesus Knows Me, ça montre à quel point Genesis savait allier critique sociale et musique populaire. C'est une superbe chanson et c'est pour ça que c'est devenu un tube. Et je vous en ai trouvé une reprise assez intéressante. Je vous en parle juste après la version originale sur Radio de la Save. Montez le son, voici Genesis, Jesus He Knows Me, dans votre émission Le Studio.

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1: Vous l'aurez compris, aujourd'hui on revisite le tube Jesus Knows Me de Genesis. Et pour ça on a besoin du groupe suédois qui s'appelle Ghost. Ghost, il propose un mélange de rock et de métal avec des touches qui sont assez théâtrales. Ils ont sorti cette reprise en 2023. Et le groupe nous offre ici une toute autre lecture de la chanson en lui donnant un côté qui est plus sombre et ironique, ce qui approfondit encore plus le sarcasme de la version originale. L'interprétation du chanteur apporte une dimension qui est presque sinistre avec un ton à la fois, je dirais, cynique et même enjoué aussi. Musicalement, ils ont durci le son, on a des guitares qui sont plus lourdes et une rythmique qui est beaucoup plus percutante. Mais de l'autre côté, ils ont gardé quand même ce côté catchy et fédérateur qui fait que la chanson reste en tête. Et c'est pour ça que c'est une reprise réussie. Elle garde l'ADN et en même temps, elle est créative. J'espère que ça va vous plaire. Voici notre reprise du jour sur Radio de la Save, le groupe Ghost avec Jesus Knows Me.

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1: Aujourd'hui, dans mon coup de cœur, je vous partage la chanson Sway de The Perishers. C'est un groupe suédois, encore une fois, qui a trouvé son public grâce à plusieurs de ses morceaux qui ont été utilisés à la télé dans des séries américaines. Et Sway, c'est une chanson tout en douceur, portée par une voix mélancolique et un arrangement pop-rock qui est très doux. Le texte est assez touchant, il parle de reconstruction, de pardon, et surtout de cette personne qui nous aide à nous relever quand on a l'impression d'avoir tout perdu. Le chanteur s'adresse à cette personne qui l'a aidé à recoller les morceaux, à retrouver ses rêves et à sortir de cette période difficile. Mais il y a aussi une forme de fragilité, je dirais. Il y a la peur de blesser cette personne et l'envie de ne plus reproduire les mêmes erreurs. Et en fait, c'est ce mélange qui rend le morceau aussi beau. Il y a de la tristesse, de la peur, mais il y a aussi beaucoup de douceur et quelque chose de rassurant, je dirais. Comme si, au milieu de tout ce qui était sombre, il restait quand même cette personne sur laquelle on peut s'appuyer. Donc, il y a beaucoup d'espoir. Voilà, c'est, on va dire, de la mélancolie lumineuse. Voici donc mon coup de cœur du jour sur Radio de la Save, tout en douceur, The Perishers avec Sway.

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1: Dans notre live cette semaine, on retrouve Ben Mazuet avec « Quand je marche » dans une version extraite de son album live « Seul en scène ». Ce morceau, il est sorti en 2020, c'était sur l'album « Paradis ». Et ça parle de tout ce qu'on a tous dans la tête, les pensées qui s'enchaînent, les questions qu'on se pose, les choses qu'on ressasse parfois un petit peu trop, et cette envie de prendre l'air, de marcher pour essayer d'y voir plus clair. Et cette version live, elle est terriblement sincère et prenante. Pendant plus de 7 minutes, Ben Mazuet prend le temps de faire vivre ce morceau. Il a une façon très naturelle de raconter les choses comme s'il nous parlait directement, comme s'il n'y avait pas de barrière. Il commence en guitare-voix, l'arrangement explose ensuite, et à la fin, il retrouve sa guitare pour de nouveau un couplet guitare-voix qui n'existe pas dans la version studio. C'est un couplet inédit qu'il a rajouté pour le live et qui est juste sublime. En fait, je pense que l'une des forces de Ben Mazuet, c'est clairement la scène. C'est cette proximité, cette sincérité, cette manière de nous parler de choses assez personnelles dans lesquelles on peut facilement toutes et toutes se retrouver. Donc voilà, ça a été un gros coup de cœur cette version live et j'espère que ça va vous plaire. Ben Mazuet, Quand je marche en version seule en scène, c'est la version live de la semaine dans votre émission Le Studio sur Radio de la Seine.

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1: Allez, votre émission qui parle musique, c'est déjà fini pour cette fois. On se retrouve très vite avec toujours au programme vos rubriques préférées et les meilleures chansons d'hier et d'aujourd'hui. En attendant, prenez soin de vous et surtout, n'oubliez pas, la musique guérit tous les maux.

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3: Bonjour à toutes et à tous. À l'écoute des RFI en direct de Paris, il est 18h.
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3: Ravi de vous retrouver. Nous sommes le 15 octobre. Voici les titres de cette édition. Pour exercer une pression sur la Russie, le président ukrainien cherche de l'aide. Volodymyr Zelensky rencontre aujourd'hui des dirigeants de l'OTAN et de l'Union européenne à Bruxelles. Pour le troisième jour d'affilée, en Albanie, dans ce pays des Balkans, des affrontements ont éclaté entre manifestants et policiers. Sur le continent africain, Ebola en RDC, l'épidémie est la plus meurtrière de l'histoire de la République démocratique du Congo. Dans ce journal, reportage à Bounia auprès des enfants. Dans l'actualité française, le ministre de l'Éducation reçoit à l'heure actuelle des lycéens. Et puis enfin, nous serons dans ce journal en Irlande, où Mark Zuckerberg, le fondateur de Facebook, vient de s'offrir un château, un achat qui ne passe pas inaperçu. C'est le président ukrainien qui l'a annoncé. Les frappes sur les raffineries russes vont reprendre. Et d'après la Russie, elles ont déjà repris puisqu'une raffinerie située à 200 km de Moscou a été visée et touchée ce matin par une attaque de drone. Daniel Valo, bonsoir. La trêve énergétique, comprendre cette pause des combats liés à l'énergie annoncée par Donald Trump, est donc définitivement enterrée.
5: Selon les autorités russes, c'est une raffinerie de la ville de Ryazan qui a été touchée par une attaque de drones et de missiles. Parallèlement, le président ukrainien annonçait dans les colonnes du Financial Times que son pays n'était plus lié par cette trêve énergétique et que les frappes sur les raffineries russes allaient donc reprendre. Volodymyr Zelensky, qui ne cache pas son amertume et sa colère vis-à-vis de Donald Trump après la décision du président américain d'acheter du gasoil russe, et c'est une nouvelle phase de tension qui est ouverte entre Kiev et Washington. Le président américain accusant l'Ukraine de contribuer à la pénurie mondiale de carburant en visant les raffineries russes, l'Ukraine répondant qu'elle doit à tout prix couper la Russie de cette source de financement. Cette tension renouvelée entre Kiev et son allié américain ne peut que réjouir Vladimir Poutine au moment où celui-ci entrevoit un assouplissement des sanctions économiques américaines. Eh bien, qu'elle-même n'ait ni accepté ni respecté cette trêve énergétique, la Russie en a profité pour accuser Volodymyr Zelensky de rejeter les efforts de paix américains.
3: Volodymyr Zelensky toujours à la recherche de soutien pour se défendre face à la Russie. Le président ukrainien est donc à Bruxelles aujourd'hui où a lieu un sommet des 27 dirigeants de l'Union européenne. Il rencontre le secrétaire général de l'OTAN, Marc Rutte, et plusieurs dirigeants européens dont le président français ou encore le premier ministre polonais pour, dit-il, continuer d'exercer une pression réelle sur la Russie. C'était Daniel Valo. L'actualité nous emmène dans ce pays des Balkans. Nous sommes en Albanie, où ils demandent depuis maintenant 3 jours la démission de leur premier ministre. Des manifestants qui se sont rassemblés donc pour la 3e journée d'affilée à Tirana, la capitale, où des heurts ont éclaté avec les forces de l'ordre. Le mouvement de contestation dure depuis maintenant plus de 4 mois. Avec plus de 4000 morts en 5 mois, l'épidémie d'Ebola en République démocratique du Congo est devenue la plus meurtrière de l'histoire du pays. Ebola est une maladie mortelle, elle peut provoquer de fortes fièvres, des vomissements et parfois des saignements. Cette 17e épidémie a été qualifiée d'urgence de santé publique portée internationale par l'OMS. Alors parmi les défis pour lutter contre la maladie, que faire des enfants qui ont leurs parents à l'hôpital? Pour venir en aide à ces enfants, l'UNICEF a décidé de créer 12 crèches directement reliées aux structures de santé. Reportage RFI à Bounia, Paulina Zidi.
6: C'est un garçon, il a 2 mois. C'est un enfant qui est déchargé, donc sa mère est ici à la CTI. Sa mère est confirmée positive. Lui, il est négatif.
7: Nema câline ce petit bébé. Elle est l'une des berceuses de cette crèche accolée au centre de traitement. Elle est aussi une survivante de la maladie et pour elle, il était logique de s'investir.
6: Je suis médecin en formation. J'ai choisi de venir aider les enfants ici parce que vu que les parents n'ont pas la force d'aider les enfants et les enfants se sentent séparés de leurs parents, beaucoup de gens ne veulent pas aider les enfants. Moi, j'aime beaucoup la pédiatrie, j'aime beaucoup les enfants. C'est pourquoi je me suis décidée de venir aider les enfants ici.
7: Aujourd'hui, il n'y a plus qu'un bébé pris en charge. La crèche a pu accueillir jusqu'à 10 enfants, une fréquentation en lien avec celle du CTE. L'UNICEF veut généraliser la présence de crèches aux côtés des centres de traitement lors des épidémies d'Ebola. Et l'organisation aimerait aussi envisager une maison des parents pour ceux qui ont des enfants hospitalisés. Pauline Azidi, de retour de Bounia, RFI.
3: La guerre au Yémen, au moins 4 personnes ont été tuées aujourd'hui et plus de 10 autres blessées dans une attaque de missiles menée par les Houthis, une attaque contre le palais présidentiel situé à Aden.
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3: 18h06 à Paris, Édouard Geffray reçoit à l'heure actuelle des lycéens. Le ministre de l'Éducation tente d'apporter des solutions à la contestation lycéenne qui se poursuit en France. Les jeunes réclament plus de professeurs, des classes moins chargées et de meilleurs bâtiments. Ils demandent aussi des changements dans Parcoursup, la plateforme d'accès aux études supérieures. En France, il est appelé le scandale du périscolaire. Ces jeunes enfants victimes de violences physiques, psychologiques et ou sexuelles pendant les activités à l'école mais hors temps scolaire. Face à la multiplication de ces violences partout en France, le Sénat a lancé une enquête. Le Sénat vient d'adopter plusieurs mesures pour mieux protéger les enfants. La sénatrice Agnès Evrin du parti Les Républicains est par ailleurs rapporteur de cette commission.
8: Aujourd'hui en France, un enfant sur 10 est victime de violences sexuelles. C'est énorme, cela représente 2 à 3 enfants par classe et à lui seul, ce chiffre devrait provoquer évidemment, naturellement, un sursaut collectif. Une partie de ces violences sont commises dans le périscolaire, un cadre sur la responsabilité des pouvoirs publics, faut-il le rappeler. Ces violences nous rappellent, et je tiens à le dire précisément, une vérité qui est insupportable. C'est que la France ne protège pas assez ses enfants. Cette vérité, c'est qu'en France, nous n'avons pas assez de culture commune de protection de l'enfance. Il y a une deuxième vérité, c'est que la loi du silence, le pas de vague, le déni collectif sont encore bien trop puissants dans notre société.
3: Des propos recueillis par Sylvie Coffi. L'Américain Mark Zuckerberg décide de s'offrir un château en Irlande. Le fondateur de Facebook vient de s'acheter une propriété historique au sud de l'île d'Emeraude. Un nouveau châtelain qui ne passe évidemment pas inaperçu et qui n'arrive pas non plus les mains vides. À Dublin, le récit de Clémence Pénard.
9: Le fondateur de Facebook est le nouveau propriétaire du château de Strangkelly dans le comté de Waterford au sud-est du pays. Une demeure néo-gothique du 19e siècle de 1500 mètres carrés nichée au cœur d'un domaine de près de 180 hectares. Le tout pour la coquette somme de 51 millions d'euros, le révèle The Irish Times. Pas question pour autant pour le milliardaire de quitter les États-Unis. Il compte y séjourner lors de ses passages en Irlande tout de même régulier puisque c'est à Dublin que Meta a installé son siège international. Et avec son épouse Priscilla Chan, le couple n'a pas tardé à se faire connaître dans le voisinage en donnant 150 000 euros à 3 clubs de GAA des environs, des clubs de sport gaélique, véritable institution en Irlande. De quoi marquer des points avant même d'avoir posé leurs valises. Clémence Pénard, Dublin, RFI.
3: Dans l'actualité internationale en Russie, le journal Novaya Gazeta, de nouveau dans le viseur des autorités, son rédacteur en chef a été interpellé dans la journée. Il est depuis ressorti de sa garde à vue. On ne connaît pas encore les raisons de son arrestation. On sait en revanche que Sergueï Sokolov avait déjà été arrêté en 2024. Le média qu'il dirige, Novaya Gazeta, est régulièrement épinglé par le Kremlin, reconnu pour ses enquêtes, notamment sur les violations des droits humains en Russie. Ainsi se referme ce journal en français facile. Que vous soyez sur la planète, merci à tous de l'avoir écouté. Olivier Pron, dans quelques secondes, pour nous parler de Radio Foot International, Olivier.
10: Eh oui, on va vous parler de football, de Ligue des Champions et de FIFA. Merci Adrien.
3: À tout de suite avec vos coéquipiers. RFI à Paris, dans quelques secondes, il va être 18h10.
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3: Bonsoir à tous et ravi de vous retrouver pour ce nouveau numéro de Chut, on écoute la télé, la quotidienne sur Radio de la Save où j'ai le plaisir de vous accompagner du lundi au samedi à 7h10 et 18h10. Aujourd'hui jeudi, on va décortiquer ensemble le programme télé de votre soirée de ce jeudi, l'infomédia, et vous allez découvrir notre coup de cœur plateforme de cette semaine. Alors c'est parti.
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3: Et on commence tout de suite avec votre soirée télé de ce jeudi 15 octobre avec ce soir sur TF1 la suite de votre série Intraçable avec Sophia Issaidi et Alexis Michalik. Sur France 2, envoyé spécial présenté par Élise Lucet. Et puis sur France 3 ce soir, rediffusion du meurtre à Cayenne avec Philippe Carrois et Nadège Bossondiagne. Sur Canal+, c'est le football avec la Ligue Europa Marseille face à Olympiaque Ligue Europa, deuxième journée. Et sur France 4, The Host, votre film. Sur France 5, le grand puzzle de Pompéi de Martin Blanchard, un documentaire inédit. Et puis sur Arte ce soir, ça sera la série franco-italienne Portobello qui va vous être proposée avec les trois premiers épisodes. Sur LCP, Justice en France, sur W9, il n'y a que la vérité qui compte. Et sur TMC, Twilight, chapitre 3, Hésitation. Sur Gulli, ça sera le film Nuit d'ivresse avec Josiane Balasco et Thierry Lhermitte. Sur TFX, Tattoo Cover, sauveur de tatouages. Sur RMC Découverte, Apocalypse, le jour où la guerre nucléaire va éclater, de Sophie Janot. Sur RMC Life, Cold Case, affaires classées. Sur Sister, The Rocky, le flic de Los Angeles. Et sur TF1 série film, New York, section criminelle. Et puis notre coup de cœur de ce jeudi soir, il va à M6 qui va lancer une toute nouvelle émission, Alerte à l'hôtel 30 jours pour tout relancer. Vous allez pouvoir y découvrir Fred Siriex et Pauline Péta qui vont intervenir à la Vieille Halle, un hôtel-restaurant de 17 chambres situé à Soupe-sur-Loing. Et c'est un véritable cauchemar en cuisine, mais ce coup-ci version hôtel qui vous est proposé dans cette toute nouvelle émission.
5: La France est la première destination touristique mondiale. 75 milliards d'euros de recettes, 16 000 hôtels, 650 000 chambres. C'est le joyau de notre économie.
6: Moi, c'est Fred Siriex. Je suis en Angleterre depuis 35 ans.
5: Je suis 100% made in France, mais c'est en Angleterre que je suis populaire.
7: The World Cup Champion.
5: Mais aujourd'hui, pas question de relever ce défi tout seul. À mes côtés, mon acolyte, Pauline Péta, œil de lynx, rigueur au cordeau et un vrai talent pour remettre un hôtel sur les rails. À deux, je vous le dis cash, on vient pour retourner la situation.
8: Notre but aujourd'hui,
9: c'est aider les hôteliers.
8: Sauver leur hôtel.
9: Et changer leur vie.
5: Pour chaque hôtel qu'on va tenter de sauver, on aura 30 jours.
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3: Dans l'infomédia de ce jeudi, les 4 épisodes de la mini-série Les Disparus des Argonnes, qui étaient en tournage jusqu'à fin mars à Paris et à Lyon, seront proposés dès le 30 octobre sur la plateforme France.tv. Une diffusion suivra courant novembre sur France 2. Une fiction qui a remporté un des prix les plus convoités au Festival de La Rochelle en septembre dernier, celui de la meilleure série dramatique. L'histoire du combat de Jocelyne Vérade, une mère de famille modeste dont le fils Gilles disparaît en 1981 lors d'une permission pendant son service militaire. Alors que les autorités évoquent une désertion, Jocelyne refuse cette explication et presque un drame s'est produit. Au fil des années, d'autres jeunes appelés disparaissent dans des circonstances similaires. Face au silence de l'institution militaire et à l'inaction de la justice, Jocelyne rejoint d'autres familles frappées par le même drame et ensemble, elles brisent le mur de l'indifférence et mènent une lutte acharnée pour faire entendre leur voix. À travers une enquête poignante et une mobilisation citoyenne, la série explore les failles d'un système, les blessures du deuil et la détermination d'une femme ordinaire. Confrontée à l'inacceptable, Jocelyne deviendra-t-elle malgré elle une figure de résistance? Un combat intime, universel et profondément humain et interprété par la magnifique Alix Poisson.
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3: Et notre coup de cœur plateforme cette semaine est consacré à Prime Video avec la sortie du film Mas

0: Plan qu'il sortira demain en ligne de Thomas Vincent avec Stanley Tucci et Victor Belmondo. Lorsqu'un voleur légendaire jette son dévolu sur la Joconde, il recrute deux jeunes inconnus pour l'aider. Chiara, une brillante experte italienne en cybercriminalité, et Jay, un spécialiste français des explosifs à l'ego surdimensionné, avant de leur révéler qu'ils sont frères et sœurs et qu'il est leur père. Plongé dans une réunion de famille chaotique qu'elle n'a pas demandé, cette nouvelle famille doit apprendre à travailler ensemble et essayer de ne pas s'entretenir tuer si elle veut avoir une chance de réussir, surtout le casse du siècle.
1: Je suis un voleur à la retraite, mais je suis aussi votre père. J'étais sceptique au début.
2: Salut, frérot.
3: Sorette.
1: Chin. Je vous propose l'opportunité d'une vie.
2: Alors, qu'est-ce qu'on doit voler? Vous êtes taré, c'est n'importe quoi.
1: Je sais.
4: Fantastique.
1: Chaque braquage est impossible. Jusqu'à ce que quelqu'un prouve le contraire.
2: Tu lui fais toujours confiance?
3: J'en sais rien.
1: Je ne mentais pas avec vous, enfin un tout petit peu, peut-être. Séparément, vous êtes formidables. Mais ensemble, toi, moi, nous sommes une famille.
2: 3, 2, 1.
1: Boum. Merveilleux! Ça ne vous dérange pas de partager une chambre, les enfants?
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0: Et on termine, comme chaque jour, par les anniversaires de stars. On va souhaiter un joyeux anniversaire au comédien Clément Rémiens, aujourd'hui, qui fête ses 29 ans. On va souhaiter également un joyeux anniversaire, aujourd'hui, au footballeur David Trezeguet, qui fête aujourd'hui ses 49 ans. Un joyeux anniversaire également à Mathieu Demy. Le comédien et réalisateur fête aujourd'hui ses 54 ans. Et puis, joyeux anniversaire au chanteur Alex Baupin, qui fête aujourd'hui ses 52 ans. Et on n'oublie pas Didier Deschamps, bien sûr, qui fête aujourd'hui ses 58 ans.
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0: 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Vous avez également bien sûr notre site internet, mais pas que, puisqu'il y a aussi nos réseaux sociaux, Facebook, Instagram, Chut, on écoute la télé. Et puis notre application pour Android aussi, Chut, on écoute la télé, qui vous permettra d'écouter directement nos émissions sur votre smartphone. Et puis vous avez bien sûr aussi la possibilité de nous écouter sur Radio de la Save, ça c'est tous les jours, du lundi au samedi à 7h10 et 18h10 pour la quotidienne. Et puis bien sûr, le lundi pour la grande hebdo de Chut, on écoute la télé de 14 à 15h où pendant une heure on décortique l'actualité culturelle de la semaine avec tous nos invités. Alors sur ce, il ne me reste plus qu'à vous souhaiter une très belle soirée à l'écoute de nos programmes sur Radio de la Save. Et je vous dis à demain matin, 7h10.
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1: Lily,
2: Lana,
3: Mélina,
4: Lorelai,
5: Zoé,
6: Céleste,
7: Ludmilla,
8: Cyrielle,
9: Marin,
10: Sacha
11: et Aaron.

Bonjour, je m'appelle Lily et je vais vous présenter la série de romans Aliénor, fille de Merlin. Cette série compte 6 tomes, ils sont accessibles dès 8-10 ans. Ces livres sont écrits par Séverine Gauthier et publiés par l'École des loisirs. Le premier livre est sorti en 2021. Quand Aliénor déterre une mandragore sans prendre de précautions, Merlin l'enchanteur, son père, meurt terrassé par le cri de la mandragore. Depuis, Aliénor a le fantôme de son père sur le dos, un fantôme qui est persuadé qu'elle est tout à fait capable de le ramener à la vie. Retrouvez Aliénor, Lancelot, Merlin, Viviane, Morgane et d'autres personnages pour des aventures mêlant magie et amitié dans la forêt de Brocéliande. C'était Lily sur Radio de la Save. À bientôt.

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1: L'été continue au café associatif Le Petit Montaigu. Un bon moment en perspective le vendredi 16 octobre à 17h. L'équipe des bénévoles vous prépare un rougail saucisse maison et accueillera le duo Ish pour une soirée musicale. Boissons sur place. L'association Grenade Roller Skating organise le loto des patineurs le vendredi 16 octobre à 21h à l'espace en vol de Grenade-sur-Garonne. De nombreux lots à gagner, tarif unique, 2 euros le carton. L'établissement français du sang, l'EFS, vous informe de la prochaine collecte de dons de sang à l'Aiguevin dans un nouveau lieu à la salle du temps libre. La joyeuse équipe des bénévoles accueillera les donneurs le vendredi 16 octobre de 14h à 19h et également le samedi 17 octobre de 9h à 13h. On rappelle également que les dons de sang servent aussi à fabriquer des médicaments et des traitements pour soigner les personnes atteintes de cancer. Informations et inscriptions sur le site internet www.dondesang.efs.sante.fr ou bien au 0800 972 100.
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0: Bonjour et bienvenue en ce monde complexe, mouvementé et actuellement sujet au petit virus de saison, comme vous pouvez l'entendre, ce qui ne va pas nous empêcher de faire une belle émission, un monde complexe donc et malgré tout merveilleux. Pourquoi ? Eh bien parce qu'en France, nous avons la chance d'avoir accès à la richesse de notre patrimoine historique et pour échanger sur le sujet, nous recevons aujourd'hui notre invité qui va nous parler d'un événement qui se profile sur ce week-end sur la commune de Merville. Bonjour Laurent de Beaumont.
1: Bonjour Nathalie, merci de nous recevoir et de vous changer un petit peu les idées pour ce prochain week-end.
0: Je suis ravie également de vous accueillir au micro de Radio de la Save. Vous êtes le propriétaire et le gars.

0: nous sommes en propriété avec une en famille, donc c'est très riche puisque c'est une valeur moins historique, voilà, depuis le 18e, ça n'a jamais été vendu. Et c'est une demeure qui a été conçue par notre ancêtre, le marquis de Chalvet, qui a voulu en faire une maison de campagne, pas loin de Toulouse, puisque nous sommes à 20 km de Toulouse. Et du coup, il a fait donc réaliser son château au 18e. Les pièces sont pas très grandes, puisqu'elles sont relativement habitables, voilà. Bien sûr, elles sont hautes, puisque ça fait 5 mètres de haut, mais les pièces de 40 à 70 mètres carrés. Et vous avez une très belle enfilade 18e, meublée, avec des très belles tapisseries, et qui date de l'époque donc de la construction du château, et même plus ancienne parfois, puisque il y a certaines tapisseries qui datent du 16e et 17e. Et également, vous avez un très beau jardin, et le jardin est dans le prolongement du château, mais c'est un jardin plutôt de promenade, et non pas majestueux comme on trouve avec les jardins de Volvicomte ou de Villandry avec leurs potagers. Ici, c'est un jardin de promenade entièrement composé de haies de buis, et c'est le plus grand jardin de buis en Europe, il y a 6 km de haies. Donc on essaie de faire perdre un peu les gens donc à travers ces haies de buis, de faire découvrir ce patrimoine entièrement du 18e. Et donc c'est vrai qu'on on essaie de plonger donc le visiteur à travers le château et son labyrinthe.
1: Comment s'organise votre quotidien? Parce que je crois que vous vivez sur ce lieu.
0: Alors oui, c'est un château
1: vivant,
0: familial,
1: habité,
0: donc
1: oui.
0: On y habite sur place. Et donc nous sommes, et puis nous avons des enfants aussi, donc ils sont souvent présents, même s'ils sont un peu plus grands maintenant, parce qu'ils ont tous entre 18 et 25 ans. Mais c'est un château familial et habité, donc même notre quotidien, c'est comme tout le monde, sauf qu'on a beaucoup de choses et de tâches à effectuer, voilà. Il y a 100 fenêtres, vous voyez déjà, donc le matin, quand il faut ouvrir les volets,
1: ça prend du temps.
0: C'est sportif, voilà, oui. En même temps sportif et d'ouvrir porter ses fenêtres. Et puis, c'est agréable d'habiter une demeure voilà, qui est vivante et de faire partager ce patrimoine au public surtout.
1: Oui. Alors, j'imagine quand même que c'est une grande responsabilité d'être le gardien de ce patrimoine. Qu'est-ce qui vous nourrit le plus dans cette aventure?
0: Nous, c'est ce patrimoine familial, en effet, que tout ça soit bien conçu et réalisé depuis la construction, qu'il soit bien préservé. Et c'est pas facile aujourd'hui, puisque vous l'avez peut-être vu avec les changements climatiques où pour les jardins c'est de plus en plus difficile à entretenir. C'est difficile aussi aujourd'hui d'entretenir ce patrimoine puisque les coûts sont de plus en plus élevés. Donc c'est grâce au tourisme aujourd'hui qui permet de baisser un petit peu les charges au quotidien donc de l'entretien, mais qui ne suffit pas malheureusement de faire des travaux. Voilà. Donc ça permet d'entretenir au quotidien donc le jardin de buis et les petits travaux donc du château. Mais nous sommes déjà très reconnaissants parce que c'est c'est du temps. Moi, je dis souvent qu'il y a la règle des 3 P, voilà, la patience, la persévérance et la passion, parce que sans la passion aussi, on peut être vite découragé, mais c'est passionnant d'habiter une demeure qui a toujours été entretenue et dans son jus.
1: Alors justement, on parle de manifestations. Revenons à ce week-end du 17 et 18 octobre avec une animation que l'on va pouvoir découvrir, les fêtes historiques donc au château et au labyrinthe. De quoi s'agit-il exactement? Et pouvez-vous aussi nous dire quelles époques vont être représentées dans ce voyage initiatique historique?
0: Voilà, donc on va essayer de plonger le visiteur à travers l'histoire du 11e à nos jours. Et justement, c'est en valeur avec le château. Donc, que nous allons faire découvrir ce patrimoine. Et donc, c'est vrai que on va les plonger donc au 11e siècle avec donc des combats médiévaux, avec des joutes. Cette année, nous avons une grande nouveauté avec des joutes et des chevaux. Donc, il y aura des combats de chevaux donc sur le parc. Et on aura aussi des campements médiévaux avec certaines armes du 11e et du 12e siècle. Des campements avec des très belles tentes, puisque c'est des très bonnes reconstitutions. Voilà, c'est pas forcément un spectacle, mais c'est des reconstitutions historiques qui viennent. Et donc, c'est vrai que c'est des très beaux spectacles et des très beaux tentures qui seront représentées sur place.
1: Oui, on parle, je crois, de 8 compagnies spécialisées.
0: Il y aura 8 compagnies, voilà. Donc, il y aura, par exemple, l'Ugdom Antica, voilà, du 11e siècle, avec un atelier de cuisine. On ne pourra pas déguster, mais il y aura un atelier de cuisine du Moyen-Âge. Il y aura des présentations d'armures, voilà, du 11e siècle. Il y aura, et puis plus des démonstrations de combat, donc, sur place. Donc, pour les enfants, c'est très instructif, parce qu'ils pourront voir, donc, ces combats, donc, en direct. Ils pourront s'initier à la calligraphie, voilà, avec des présentations de la calligraphie médiévale. Nous aurons la compagnie de Trente, voilà, qui est avec tout ce qui est 14e siècle. Donc, là, c'est un peu plus moderne, à l'époque, en tout cas, avec des belles tentures et des belles démonstrations de vaisselle et de 14e et 15e siècle. Nous aurons aussi...
1: Je crois de la frappe de monnaie, j'ai vu.
0: La frappe de monnaie,

0: tout à fait, oui. Vous avez raison, Nathalie. Vous aurez donc la médecine aussi au Moyen-Âge, voilà, avec un entretien et avec un conférencier Guy de Chauliat qui vous présentera tout cela.
1: Atelier tir à l'arc, je crois.
0: Tir à l'arc pour les enfants, voilà, une démonstration de tir à l'arc. Ils pourront tirer aussi eux-mêmes. Ils pourront, et puis nous allons les envoyer aussi à travers le corps royal de l'infanterie de marine, donc au XVIIIe siècle, avec des ateliers pour les enfants, pour le recrutement des petits soldats. La cuisine aussi à bord des navires à l'époque, donc avec distribution de recettes. Voilà, donc qu'est-ce qu'il y a ? Nous allons aussi avoir Napoléon.
1: Attends, très donc, bien.
0: Napoléon Ier, parce que ça plaît. C'est une période aussi qui plaît bien aux visiteurs, avec l'artillerie, les armes, la présentation du Premier Empire, voilà. Donc, on voit aussi les fusils de l'époque, et le bivouac aussi, comment ils campaient donc, pendant les guerres et pendant le Premier Empire. Transportons aussi à la Première Guerre mondiale, à la Seconde Guerre mondiale aussi, avec le Cercle Caducé, qui est une très belle association qui présente tout ce qui est technique des premiers secours, de la chirurgie sur place, voilà. Donc ça va être vraiment une très belle, un très beau week-end, donc samedi et dimanche, de présentation de toute cette fresque historique.
1: Côté restauration, qu'est-ce que vous avez prévu pour ces deux journées ?
0: Alors, donc, nous, on pourra les accueillir aussi, puisque quand nous avons installé le labyrinthe avec les jeux, les énigmes, donc nous avions aussi installé une taverne, donc on pourra les
1: restaurer.
0: Prendre des bruschettas, des boissons fraîches et des boissons chaudes aussi. Donc ils pourront se restaurer à la taverne donc, du château.
1: Et je crois qu'il y a aussi une aire de pique-nique mise à disposition.
0: Il y a une aire de pique-nique sur place, pour ceux qui le souhaitent aussi, qui est en bas du parc. Et ils pourront bien sûr, bien entendu, visiter le château. Et également visiter le labyrinthe avec les jeux et les énigmes sur le thème du conte et légendes. Donc l'idée, c'est de faire vraiment une grande fête historique donc, durant tout le week-end du samedi et dimanche.
1: Alors, on rappelle qu'on peut trouver donc toutes ces informations pratiques, les heures d'ouverture pardon, et les tarifs sur votre site internet.
0: Sur le site internet, directement sur le château ou le labyrinthe de Merville.com, il y a tout le détail de ces animations. Et ne pas oublier aussi que nous avons la nuit des châteaux.
1: J'allais y venir justement avec donc une autre animation donc prévue le samedi 17 octobre au soir.
0: Voilà, au soir.
1: Avec la 8e édition de la nuit des châteaux, oui. Un bal d'exception, vous pouvez nous en dire quelques mots.
0: Donc là, c'est une association aussi qui vient, c'est Historia Tempori, à qui on fait entièrement confiance et nous travaillons en collaboration depuis presque 8 ans maintenant. Et donc là, ça sera des danses du 19e siècle avec des tableaux vivants, voilà, qui vont rythmer donc la nuit au sein du château. Donc ça sera dans le salon chinois et dans les salles de réception. Donc on pourra voir donc des démonstrations de danse du 19e et avec leurs costumes d'époque. Et on terminera donc avec une surprise à la fin, donc avec un feu d'artifice pour clôturer donc vers 22h cette soirée donc illuminée, cette journée du samedi
1: 7 octobre, oui, très bien. Je crois que vous avez prévu 3 créneaux horaires pour fluidifier,
0: Alors,
1: on va dire.
0: Alors, c'est pour fluidifier, voilà. Ouais. Après, vous choisissez ce que vous souhaitez. Vous pouvez venir toute la journée. L'idée, c'est de venir donc soit le matin, soit l'après-midi, soit qu'en soirée. Et pour la journée, c'est un tarif unique, pour que ce soit plus simple pour tout le monde. Et il y a juste la nuit des châteaux qui est un petit peu différente, puisque ça passe par une association aussi pour s'inscrire. Donc, vous devez, par contre, la nuit des châteaux, donc, obligatoirement sur réservation, voilà.
1: Sur réservation, très
0: Alors
1: bien.
0: Alors que la journée du 17 et du 18, vous pouvez venir quand vous voulez. Vous pouvez également payer sur place, voilà.
1: Alors, sur ce mois d'octobre, notre animation, notre événement, donc un peu différent, mais d'actualité aussi, le samedi 31 octobre, pour la 3e année consécutive, Halloween au château, version conte de fées.
0: Voilà, donc nous, notre souhait, c'est plutôt de faire des choses plutôt plus gaies, voilà, et agréables à voir, avec un grand loup articulé de 3 mètres de haut et de 5 mètres de long qui va déambuler dans le labyrinthe, déambuler à travers les terrasses du château, et toujours aussi avec l'association Historia Tempori, où ils vont se costumer en contes et légendes. Les enfants devront découvrir à qui appartiennent ces costumes, voilà, à quelle représentation donc de contes.
1: Oui.
0: Et en échange, on leur donnera un bonbon s'ils réussissent à découvrir ces contes. Donc voilà, c'est un peu féerique, c'est un Halloween autrement, voilà, et de faire découvrir donc ce patrimoine cher à nos enfants et aux adultes aussi, puisque on attire aussi bien les adultes que les étudiants.
1: Oui.
0: Voilà, ils sont ravis de découvrir tout ce patrimoine à travers ces animations.
1: On peut donc venir déguiser avec le.
0: Ah, si vous le souhaitez, vous pouvez venir costumer.
1: Costumer,
0: c'est pas plus mal,
1: tout
0: voilà.
1: À fait.
0: Comme ça, idem pour ceux qui le souhaitent, les enfants peuvent venir costumés aussi aux fêtes médiévales, enfin aux fêtes historiques, et donc au contraire, ça fera donc un bel ensemble féerique pour tous.
1: Avec de très beaux souvenirs, effectivement, en perspective. Alors, on arrive à la fin de cette émission. La petite question que je pose à tous mes invités, si vous aviez une baguette magique pour réaliser un vœu, quel serait-il ?
0: Ah, bah de pouvoir tout restaurer le château et qu'il soit tout en bon état.
1: Oui, parce qu'actuellement, il y a
0: tellement de travaux à faire et à réaliser. Beaucoup de choses sont déjà réalisées au quotidien, mais ça serait le coup de magie, voilà, d'avoir un château comme à sa construction.
1: Mais merci beaucoup, Laurent de Beaumont, pour cet échange.
0: Ben, merci beaucoup, Nathalie, de nous avoir pu présenter donc ces belles manifestations de fin d'octobre, en espérant beaucoup de monde. Et un peu de soleil aussi pour terminer donc cette saison.
1: Effectivement, alors on rappelle comme donc le site internet www.labyrinthedemerville.com, un numéro de téléphone aussi peut-être.
0: Alors s'ils le souhaitent, oui, le plus simple c'est quand même le site internet puisque pour avoir toutes les animations et avoir les horaires un petit peu de tous les manifestations, les dates et les tarifs, c'est le mieux, c'est le site. Mais sinon, je peux vous laisser aussi le numéro de téléphone au 05 61 85 32 34.
1: C'est noté. On pourra retrouver donc toutes les animations de ce mois d'octobre, les fêtes historiques, la nuit des châteaux et la journée Halloween sur le thème des contes de fées. Alors, nous terminons cette émission par la question du jour. Connaissez-vous l'origine du nom de la commune de Merville ? Peut-être une idée, Laurent de Beaumont ?
0: Ah, il faut remonter très très loin.
1: Oui.
0: À Homère, peut-être.
1: Oui, c'est tout à fait voilà. Ça. C'est tout à fait ça. Donc, l'origine provient de la période gallo-romaine.
0: Voilà.
1: Donc, Homère. Il signifiait voilà, la villa d'Homère, Homèreville, ouais, voilà. Jusqu'au XIe siècle, qui tirait son nom d'un propriétaire donc, d'un domaine agricole situé sur le site entre la Save et la Garonne.
0: Voilà, ben, merci pour ces petites précisions et ces petites anecdotes. Ouais, c'est pourquoi nous remontons vous voyez, du XIe jusqu'à nos jours.
1: C'est parfait, merci à toutes
0: merci
1: et à
0: bien,
1: tous.
0: Merci bien Nathalie, à bientôt.
1: À bientôt, merci à toutes et à tous pour votre écoute. C'était Nathalie dans Les Voix d'ici. On se retrouve tout bientôt pour une prochaine émission et d'ici là, prenez bien soin de vous.

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1: Continuons nos 5 R et passons au R de réparer et réutiliser. Le R d'aujourd'hui va essayer d'éviter les produits jetables. Parce que les produits jetables sont jetables en fait. Ce qui veut dire que vous devez les acheter encore et encore. Ce qui veut dire que vous continuez à dépenser de l'argent pour des choses que vous allez jeter. Vous pourriez aussi bien jeter votre argent directement. Au moins, ça aura une meilleure empreinte carbone. Il est très facile de remplacer des articles jetables par des alternatives écologiques et durables. Par exemple, pour les disques des maquis en coton, on peut avoir les mêmes en tissu, lavables et réutilisables. Pour les mouchoirs en papier, on utilise des mouchoirs en tissu, comme nos grands-mères. Le papier essuie-tout peut être remplacé par des chiffons microfibres, par des carrés de tissu éponge que l'on coupe. Les serviettes en papier sont bien sûr remplacées par des serviettes en tissu ou même par de simples mouchoirs. Vos éponges à vaisselle que vous jetez, vous pouvez les remplacer soit par des éponges en tissu, soit par des tawashi, ces éponges que l'on tisse en chaussettes. Souvenez-vous, je vous en ai déjà parlé dans ma toute première émission. Par également des brosses à vaisselle. On peut remplacer les sachets de thé par le thé en vrac ou par un filtre à thé. On peut remplacer les filtres à café par une cafetière à piston ou par des filtres réutilisables. Le papier sulfurisé pour la cuisson, on peut le remplacer tout simplement en graissant son moule à gâteau. Ou on peut avoir aussi des moules en silicone. Le papier d'aluminium ou le film plastique, on peut le remplacer par un emballage alimentaire lavable, comme par exemple les bivrap. Souvenez-vous, ça aussi, je vous en ai déjà parlé. On peut remplacer les sacs en papier et en plastique par votre propre sac, votre tote bag réutilisable et lavable. Les bouteilles en plastique contenant de l'eau seront remplacées, des gourdes réutilisables en inox ou en verre de bonne qualité, et de l'eau du robinet. Alors, si vous ne faites pas tout à fait confiance à l'eau de votre robinet, soit vous pouvez la faire bouillir au préalable, soit vous pouvez utiliser des cartouches de filtration. Vous pouvez évidemment remplacer ces lingettes nettoyantes par des petits chiffons en microfibre ou en coton, et puis une solution nettoyante avec du vinaigre de lavande maison. Je vous ai dit que ce troisième R, c'est aussi réparer. Nombre d'objets de nos jours sont plutôt remplacés plutôt que d'être réparés. Par facilité, parce que c'est plus simple de cliquer 3 fois sur Amazon que de chercher comment réparer une panne. Parce que ces objets sont aussi moins facilement réparables à cause de la miniaturisation et de l'omniprésence de l'électronique. Mais on peut quand même réparer un grand nombre de choses. On peut recoudre un bouton ou un accroc. On peut réparer des chaussettes. Vous pouvez aussi trouver des ateliers partagés pour réparer vos vélos. Vous pouvez repeindre un meuble pour leur donner un coup de jeune. Pensez aussi à acheter des articles d'occasion. Je ne vous présente plus les sites comme Le Bon Coin ou comme Vinted. N'oubliez pas, certaines choses aussi peuvent se louer. Les films, la musique, les livres, des outils et même des voitures, des bureaux ou des affaires de sport. Vous voyez que les objets peuvent avoir de multiples vies et que prolonger le temps d'utilisation d'un objet et éviter de le remplacer va directement économiser des ressources naturelles. Et ça, c'est bon pour la planète.
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2: Bonjour, bonjour, soyez les bienvenus dans votre émission qui parle musique sur Radio de la Save. Moi c'est Tessa et je suis ravie de vous accompagner en chanson pour une heure. Que vous soyez en voiture ou bien tranquillement à la maison, je prends soin de vos oreilles, de votre morale avec comme toujours vos rubriques préférées, coup de cœur, reprise ou encore version live. On va écouter du U2, du Led Zeppelin, du Michael Jackson, du Ben Mazué ou encore du Phil Collins. Vous l'aurez compris, la musique est bonne sur Radio de la Save et on commence comme toujours avec notre nouveauté. C'est Charlotte Cardin qui a dévoilé vendredi dernier son nouveau single Midnight. Il vient annoncer la sortie de son prochain album Midnight Mon Amour. Ça sortira le 29 janvier. C'est un album qui sera bilingue en français mais aussi en anglais. D'ailleurs, son single existe en deux versions, une toute en anglais et une avec refrain en anglais et couplet en français. C'est cette version qu'on découvre en nouveauté ensemble sur Radio de la Save. Voici Charlotte Cardin, ça s'appelle Memories, Souvenirs.

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1: Sur Radio de la Save, direction maintenant notre éphéméride musicale du jour. On commence avec une info qui concerne U2.

Le 15 octobre 2000, U2 est numéro 1 des ventes de singles avec cette chanson Beautiful Day. Je l'adore, donc je vous la joue d'ici quelques minutes sur Radio de la Save. Avant sa direction, le 15 octobre 1968, ce jour-là marque le tout premier concert des Led Zeppelin sous ce nom-là. C'était à l'université Surrey en Angleterre. Ils ont joué pour la première fois sous le nom de scène Led Zeppelin. Avant ça, ils s'appelaient les Yardbirds.

Allez, on termine ce flashback avec le 15 octobre 1992. Ce jour-là, c'est Michael Jackson qu'on entendait en boucle partout dans le monde avec le tube Black or White qui était numéro 1 des ventes de singles. Un morceau qu'on adore toujours écouter sur Radio de la Save. Voici le roi de la pop dans votre émission Le Studio.

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1: Allez, dans votre émission qui vous dit tout sur la musique d'hier et d'aujourd'hui, il est maintenant l'heure de l'original et la reprise. L'original, c'est un titre culte des années 90, Jesus He Knows Me de Genesis.

Sorti en 1992, ce morceau est à la fois accrocheur et sarcastique. C'est rock, c'est dynamique et même assez joyeux, musicalement parlant. Mais les paroles, elles, dénoncent une triste réalité. Ici, Genesis s'attaque avec humour à l'hypocrisie des télévangélistes qui exploitent la foi à des fins financières, on va dire. Et c'est ce contraste entre le fond et la forme qui rend la chanson percutante et hyper intéressante. Jesus Knows Me, ça montre à quel point Genesis savait allier critique sociale et musique populaire. C'est une superbe chanson et c'est pour ça que c'est devenu un tube. Et je vous en ai trouvé une reprise assez intéressante. Je vous en parle juste après la version originale sur Radio de la Save. Montez le son, voici Genesis, Jesus He Knows Me, dans votre émission Le Studio.

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1: Vous l'aurez compris, aujourd'hui on revisite le tube Jesus Knows Me de Genesis. Et pour ça on a besoin du groupe suédois qui s'appelle Ghost. Ghost, il propose un mélange de rock et de métal avec des touches qui sont assez théâtrales. Ils ont sorti cette reprise en 2023. Et le groupe nous offre ici une toute autre lecture de la chanson en lui donnant un côté qui est plus sombre et ironique, ce qui approfondit encore plus le sarcasme de la version originale. L'interprétation du chanteur apporte une dimension qui est presque sinistre avec un ton à la fois, je dirais, cynique et même enjoué aussi. Musicalement, ils ont durci le son, on a des guitares qui sont plus lourdes et une rythmique qui est beaucoup plus percutante. Mais de l'autre côté, ils ont gardé quand même ce côté catchy et fédérateur qui fait que la chanson reste en tête. Et c'est pour ça que c'est une reprise réussie. Elle garde l'ADN et en même temps, elle est créative. J'espère que ça va vous plaire. Voici notre reprise du jour sur Radio de la Save, le groupe Ghost avec Jesus Knows Me.

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1: Aujourd'hui, dans mon coup de cœur, je vous partage la chanson Sway de The Perishers. C'est un groupe suédois, encore une fois, qui a trouvé son public grâce à plusieurs de ses morceaux qui ont été utilisés à la télé dans des séries américaines. Et Sway, c'est une chanson tout en douceur, portée par une voix mélancolique et un arrangement pop-rock qui est très doux. Le texte est assez touchant, il parle de reconstruction, de pardon, et surtout de cette personne qui nous aide à nous relever quand on a l'impression d'avoir tout perdu. Le chanteur s'adresse à cette personne qui l'a aidé à recoller les morceaux, à retrouver ses rêves et à sortir de cette période difficile. Mais il y a aussi une forme de fragilité, je dirais. Il y a la peur de blesser cette personne et l'envie de ne plus reproduire les mêmes erreurs. Et en fait, c'est ce mélange qui rend le morceau aussi beau. Il y a de la tristesse, de la peur, mais il y a aussi beaucoup de douceur et quelque chose de rassurant, je dirais. Comme si, au milieu de tout ce qui était sombre, il restait quand même cette personne sur laquelle on peut s'appuyer. Donc, il y a beaucoup d'espoir. Voilà, c'est, on va dire, de la mélancolie lumineuse. Voici donc mon coup de cœur du jour sur Radio de la Save, tout en douceur, The Perishers avec Sway.

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1: Dans notre live cette semaine, on retrouve Ben Mazué avec « Quand je marche » dans une version extraite de son album live « Seul en scène ». Ce morceau, il est sorti en 2020, c'était sur l'album « Paradis ». Et ça parle de tout ce qu'on a tous dans la tête, les pensées qui s'enchaînent, les questions qu'on se pose, les choses qu'on ressasse parfois un petit peu trop, et cette envie de prendre l'air, de marcher pour essayer d'y voir plus clair. Et cette version live, elle est terriblement sincère et prenante. Pendant plus de 7 minutes, Ben Mazué prend le temps de faire vivre ce morceau. Il a une façon très naturelle de raconter les choses, comme s'il nous parlait directement, comme s'il n'y avait pas de barrière. Il commence en guitare-voix, l'arrangement explose ensuite, et à la fin, il retrouve sa guitare pour de nouveau un couplet guitare-voix qui n'existe pas dans la version studio. C'est un couplet inédit qu'il a rajouté pour le live et qui est juste sublime. En fait, je pense que l'une des forces de Ben Mazué, c'est clairement la scène. C'est cette proximité, cette sincérité, cette manière de nous parler de choses assez personnelles dans lesquelles on peut facilement toutes se retrouver. Donc voilà, ça a été un gros coup de cœur cette version live et j'espère que ça va vous plaire. Ben Mazué, Quand je marche en version seule en scène, c'est la version live de la semaine dans votre émission Le Studio sur Radio de la Seine.

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Et cette fille à qui j'avais promis déjà il y a 5 jours que demain, je la contacterai, c'est certain, et que je lui donnerai mon avis sur ce truc-là qu'elle a sorti, un podcast sur les interdits, que j'ai trouvé d'ailleurs très bien. Et puis faut que je poste un beau contenu, je sais pas, un truc

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1: Allez, votre émission qui parle musique, c'est déjà fini pour cette fois. On se retrouve très vite avec toujours au programme vos rubriques préférées et les meilleures chansons d'hier et d'aujourd'hui. 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

Un jour, j'ai acheté une maison sur Mars. Entre Mars et ma maison, il y avait la Lune. Si bien que je n'ai jamais vu Mars. Bienvenue pour une nouvelle émission lunaire. Bienvenue dans Escale Nocturne.

bienvenue pour une nouvelle escale. Et puisque c'est l'été, on est fou, on est dingue, et surtout, on est complètement loco, tout droit venu de Colombie. C'est tout de suite les Fun Lovin' Criminals.

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0: coquillages et crustacés, on reste à la plage et on surfe sur le morceau qui suit. 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

Betty Davis est née le 26 juillet 1945 en Caroline du Nord. C'est une chanteuse de soul et de funk américaine. Elle fut la seconde épouse de Miles Davis. Mais au vu de la qualité phonographique de son œuvre, on se demande si au final ce n'était pas Miles Davis qui n'était tout simplement pas le premier époux de Betty. J'en profite au passage pour une spéciale dédicace et remercier Nico, aka Nicolas Lennon, pour cette découverte au groove intemporel. 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Nul besoin de crème solaire, ni même de bob outrancier. De mon sac banane, je dégaine le 45 tours du In the Meantime par Betty Davis.

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0: Hey hey, salut à vous amis rockeuses, amis rockeurs, et soyez les bienvenus dans cette nouvelle édition de Rock à la Casbah, émission 935 que nous venons d'ouvrir avec le titre Definitive Map, extrait de l'album Massive Champion du groupe Get Down Services, qui est sorti au milieu du mois d'août de cette année sur le label Breakfast Records. Pour cette émission, nous sommes tous et toutes dans le studio. Salut les gars.
1: Salut.
0: C'était beau ça, tout le monde en même temps. On retrouvera évidemment notre ami Bruno en milieu d'émission. Get Down Services, ce sera le disque vedette évidemment. On va faire notre petit tour de table de qui a amené quoi. Qui veut commencer? Vous battez pas, hein?
2: Non, mais comme bon, c'est moi, j'ai amené disque vedette.
0: Oui, voilà,
2: j'ai amené
0: disque vedette.
2: J'en parlerai peut-être un petit peu plus tout à l'heure. Et avec un peu de chance, j'aurai des groupes suisses, des petits suisses sur la fin.
3: Ah, et moi, c'est moi qui ouvre l'émission. Donc je
0: pas
3: pensais,
0: toi. Là, voilà. Olivier.
4: J'ai amené des choses, c'est pas les meilleures choses que je vais vous proposer.
0: Ah bah tu nous fais pas rêver.
4: Un groupe français qui réactive des groupes français d'il y a 20 ans.
0: Okay.
4: Et un excellent chanteur anglais.
0: Ah, ok.
4: Et toi Jordan?
0: Et moi, bah écoutez, je suis allée piocher comme Raph en Suisse et puis en Californie. Alors, on ne change pas des pays comme ça, hein, une équipe qui gagne. Et toi alors, Julien?
3: Eh ben moi j'ai sélectionné deux titres, un peu grand écart au niveau géographique, puisque vous aimez la géographie.
0: Aime bien, ouais.
3: On va aller en Australie puis ensuite en Angleterre. Et par contre, je suis dans une veine assez similaire, néo-post-punk, on va dire. Et il commence à y avoir
0: bien.
3: Un peu des claviers, un peu plus de mélodie, et c'est en train d'évoluer aussi des fois vers des trucs un peu électro. En tout cas, je vais ouvrir avec un trio australien de Melbourne qui s'appelle Sex Mask, et j'ai eu un énorme coup de cœur pour ce
0: cet
3: groupe.
0: Été.
3: Ils sont, oui, c'est cet été que je l'ai découvert puisque c'est sorti en août, leur premier EP. Ils sont tout jeunes, hein, ils ont moins de 4 ans d'existence, et ils sortent leur premier EP qui s'appelle Sex Mask sur le label Unpopular Recording, qui est un label de Melbourne. Et on va dire que c'est sur 5 titres, ils vont explorer des univers assez différents. Il y a un côté post-punk, il y a un côté un peu girly, une fille qui chante sur certains titres mais pas tous. Des fois il y a des côtés presque électropunk, et il y a un côté aussi, puisque ça m'a plu, hyper mélodique avec des bons refrains, un petit côté rock de stade.
0: Ah, t'aimes bien chanter
3: voilà.
0: Dans ta voiture.
3: Mais
0: hein.
3: Là, on va dire que c'est un rock de mini stade parce qu'ils sont pas du tout connus, mais je verrais bien ça dans un grand stade avec plein
0: stade
3: de sons.
0: Village.
4: Et comment tu as découvert ce groupe en faisant des recherches sur internet, en tapant ces deux mots clés
3: rock de stade.
0: Bravo.
3: Effectivement,
0: bravo.
3: Mais non, je sais même pas comment j'ai découvert. C'est en
2: dire,
3: fouillant
2: en
3: sur les internet.
2: Le dernier album d'Airborne que t'aimes bien aussi.
3: Voilà, c'est ça.
2: Un vrai
0: celui
2: groupe de stade,
0: avec la bière. Dedans.
3: Donc je vais vous faire
2: je vais vous
3: partager un titre qui est peut-être un peu plus mainstream dans les 5 titres, mais que j'adore chanter à tue-tête, faux d'ailleurs.
0: Oui.
3: On écoute
0: on laissera ton micro ouvert.

0: Et c'est vrai qu'ils sont quand même un petit peu assagis. Ça reste post-punk, mais on sent qu'ils ont envie de, voilà, de faire évoluer leur musique, parce que derrière on sent quand même qu'il y a des musiciens. En tout cas, c'est très bien, très bon album, Abstract Natural Life.
1: Trop bien, bah merci pour ce morceau. On enchaîne avec, eh bien, on fait un petit pas vers la Suisse. Je vous l'avais dit, on part avec Barbara et Harry du duo Peter Kernel. Alors peut-être que Barbara Leneuf, vous la connaissez parce qu'elle a un groupe qui s'appelle évidemment, voilà.
2: Camilla Spark.
1: Camilla Spark.
0: Ah oui, elle s'appelait pas Camilla en fait.
1: Non, en fait,
0: ah,
1: c'est pas, ouais, son nom. En fait, c'est Barbara Leneuf. Elle s'appelle Barbara.
0: Putain, ils sont assez.
1: Camilla Spark, c'est un joli nom, n'empêche,
2: c'est,
1: tu
2: c'est
1: vois.
2: C'est son pseudo d'artiste.
3: Et voilà. Peter, ouais, Kernel, c'est pas quelqu'un.
1: Non, c'est pas quelqu'un non plus. Je pense que c'est dans leur délire là. Et lui, c'est Harry Bassetti. Il avait aussi un projet tout seul. Quand j'avais passé l'année dernière, il y a deux ans.
0: Robert Jacky.
1: Non. Mortori, un truc comme ça, où il chante dans un dialecte des montagnes italiennes, parce qu'ils viennent de là, en fait, dans les montagnes italiennes, helvètes, suisses. Ouais.
0: Ben, je crois qu'il vient de sortir un album, alors. Mortori.
1: Mortori, oui, il a sorti un truc cet été. Ouais,
0: j'ai
1: effectivement,
0: pas écouté encore,
1: j'ai vu,
0: mais
1: moi
0: j'ai
1: non
0: vu
1: plus.
0: Que c'était sorti.
1: Oui, ouais, ouais. À aller creuser.
3: Bon, bah, on rassemble
1: voilà,
3: Cheptel et puis on retourne à...
1: Peter Kernel, ils viennent de sortir, donc eux, c'est plutôt quand même un groupe de post-punk, hein, c'est assez rock, alors que Camilla Sparks, c'est très électro, et Mortori, c'est plus, ouais, je sais pas, de la balade, un peu, peut-être un peu folk dans mon souvenir. En tout cas, là, il y a juste un titre, il s'appelle Heartbreak, qui vient de sortir donc sur leur label, parce qu'ils ont aussi un label qui s'appelle On The Camper Records. Et en fait, ça annonce une tournée. Ils vont faire quelques dates en France, là, au mois de novembre. Et d'ailleurs, avec mon alter ego de DJ, La Scandaleuse, je vais faire deux dates avec eux, figurez-vous, à Briançon et à Bourg-les-Valences, parce qu'ici, à Valence, on a une salle qui s'appelle Le Vacarme Exquis. Donc voilà, je suis bien contente de faire ça avec eux. On va écouter ce morceau qui s'appelle Heartbreak, et ce sera suivi, mais peut-être que je parlerai entre les deux morceaux, d'un groupe de filles californiennes que j'aime beaucoup. Mais on commence avec Peter Kernel et le morceau Heartbreak.

0: La Casbah, très beau, hein. Mmh. Heartbreak.
1: Tu m'as un peu piqué celui-là. Hein.
0: Ah bon?
1: Bah oui.
0: Oh, désolé, Raph. Bon, la prochaine fois, tu me piqueras un morceau si tu veux.
1: Je compte bien le faire.
2: Mais tu peux.
0: De toute façon, c'est la thématique de l'année.
2: Tu peux en parler, du coup.
1: Oui, je peux en parler parce qu'on a fait avec Jordan il y a pas très longtemps une émission à Rennes.
0: Oui.
1: Avec les copains et les copines de Purple Rain. Et c'était un titre que j'avais choisi pour cette émission-là. C'était ouais. Très très bien, on a fait une Purple à la Casbah ou une Reine à la Casbah dans le cadre des 35 ans
0: oui,
1: de la Ferra.
0: Ouais,
1: c'était vraiment très chouette.
0: Mmh. Ouais, c'était vraiment chouette, on
2: vous
0: s'est
2: en
0: dit d'ailleurs...
2: plus, c'est louche quand même.
0: Si, si, on s'en rappelle, c'était en début de soirée. Mais oui, oh, on a fait 35 heures de radio non-stop, alors c'est gentil,
2: fou,
0: mais hein, c'est bon, on a le droit d'être fatigué.
2: Faut assurer, quoi.
0: Mais on a assuré, on a assuré. On enchaîne avec un morceau des Death Valley Girls. Vous savez, c'est mes copines, je les aime bien, les Death Valley Girls. Elles sortent un nouvel album chez Suicide Squeeze Records, un label tout aussi californien qu'elles-mêmes. Il s'appelle Welcome to Earth et on va écouter un morceau qui s'appelle Basic Witch. Vous allez voir, c'est le basic Death Valley Girls, mais c'est très bien.

0: On retrouve Bruno dans notre émission Rock à la Casbah. Salut Bruno.
1: Et salut à tous.
0: Très heureux de te retrouver pour cette nouvelle saison de Rock'n'Roll ensemble avec toute l'équipe. On va commencer avec un disque que tu sors sur ton label Dangerous Skylab.
1: Oui, c'est le nouvel album de Mr. Zero. Alors, nouvel album, l'album précédent avait déjà plus de 20 ans. Et là, c'est un retour incroyable. Donc, ça s'appelle Back from My Grave. Mr. Zero, c'est Oli. C'est en fait le batteur des Squares, groupe mythique nancéen, qui a été batteur des Headcoats aussi. Donc, quelqu'un d'assez reconnu dans la scène garage. Et là, il a encore une fois tout fait tout seul. L'album s'appelle Back from My Grave. C'est une véritable tuerie de groove, de fuzz, d'orgamonde. Voilà, pour les fans des Fleshtones, des Woggles, mais aussi effectivement de cette Medway scene qu'on aime beaucoup, des Prisoners de Billy Childish. Alors, on va écouter le morceau No More, qui est un des premiers extraits qu'on avait dévoilé. L'album est sorti depuis maintenant une semaine. C'est hautement recommandable. Donc voilà, ça sort chez Dangerous Skylab en vinyle. C'est Mr. Zero.

0: Et après ce morceau No More de Mr Zero, on va pouvoir découvrir une nouveauté de chez Sub Pop Records.
1: Oui, c'est un repressage en fait. C'est l'anthologie de Michael Yonkers. Michael Yonkers, c'est un doux dingue qui nous a quitté cette année. Et voilà, l'histoire de ces bandes est assez touchante. C'est enregistré en 68. C'est complètement hallucinant, un croisement de Velvet, d'Azzie Atkins, de Suicide avant l'heure un peu, des effets de guitare, des choses assez étranges. Ces bandes ont été retrouvées dans les années 2000 et sont rééditées régulièrement depuis. Le truc un peu tragique dans l'histoire, c'est qu'en fait Michael Yonkers n'était pas majeur au moment de l'enregistrement et Sire, qui était un des labels intéressés pour les sortir, n'a jamais pu concrétiser le deal. Ça l'a pas empêché de continuer à faire carrière, à enregistrer plein de choses, des choses un peu plus folles qu'en fait, et plein de collaborations avec Blind Check, normalement, notamment. Donc c'est Michael Yonkers, on va écouter un des morceaux que je préfère, mais tout l'album est assez incroyable. C'est ces fameuses sessions 68. On va écouter le morceau qui s'appelle Puppeting. C'est Michael Yonkers. Je vous encourage d'aller faire un tour sur Wikipédia ou sur le web pour en apprendre un peu plus sur le personnage.

0: Et voilà, on retrouve notre ami Bruno pour sa chronique habituelle, pour une nouvelle saison. Vous êtes toujours à l'écoute de Rock à la Casbah, émission 935. Et bien, il est temps de passer au disque vedette de cette émission, Get Down Services, Raph.
1: Ouais, Get Down Services avec leur deuxième album, Massive Champion, qui est sorti chez Breakfast Records milieu du mois d'août, le 14 août. Mm. Moi, c'est un disque qui m'accompagne depuis cette date et qui me fait bouger, qui me fait danser aussi. Et je danse extrêmement bien, vous avez pu vous en rendre compte.
0: Tu chantes en dansant.
1: Et je chante aussi bien que Julien. Et ça, d'un coup, c'est formidable. Et je suis vraiment. D'un coup, je suis tout seul chez moi. Quoi. Et
0: tu es libre.
1: Je suis libre.
0: Hein voilà. Enfin,
1: mon corps se libère. C'est ça. C'est super. Non, voilà, c'est leur deuxième album. Le premier était sorti en 2013. Entre temps, il y a eu deux EP qui ont plutôt bien marché. Celui-là sort donc ce mois d'août. Et ils sont originaires de Bristol. Et ils font toujours cette espèce de post-punk, comme on a pu l'entendre sur le premier groupe qui même moi me rappelait les Eagles of Death Metal ou les Viagra Boy.
0: Tu veux dire Sex Mask, le morceau qu'on écoutait
1: Non, Sex Mask c'était Julien, le tout premier,
0: oui.
1: C'était
0: Definitive Map. Le premier,
1: voilà,
0: oui.
1: Un truc très guitare, mais il y a aussi des choses très dansantes. Le morceau d'ouverture, c'est une, on dirait une balade irlandaise. On finit avec des côtés très disco-funk aussi. Donc c'est un disque qui va un peu dans tous les sens. Et là-dedans, il y a 6-7 morceaux sur les 13 qui sont excellents, vraiment qui sont très très bons.
2: La moitié quoi.
1: Un peu plus de la moitié quand même. Et moi je trouve que moi j'ai un peu plus de mal avec le funk. Et donc voilà, ce disco funk me plaît un peu moins. Mais les gens qui aiment, je pense que vont apprécier ces morceaux-là. En tout cas,
0: moi, je les connaissais plus comme ça avec ce disco funk.
1: Voilà,
0: hein,
1: ils se cantonnent pas à un seul style. Et c'est pas plus mal. Parce que ça fait un disque très riche et tu peux moins aimer un morceau que l'autre, mais tout s'écoute très très bien dans la longueur. Et voilà, donc c'est un très bon disque du début jusqu'à la fin et je pense qu'il va rejoindre mon top 2026. Comme je sais que toi tu aimes bien connaître ça.
0: Attention, on arrive à la fin de l'année 2026.
1: On arrive bientôt, hein, donc.
2: Ouais. Moi, il sera pas. Ce que je préfère dans ce que j'ai écouté de ce groupe, j'ai écouté 3-4 titres, c'est vraiment le titre de l'album, Massive Champion.
1: Ah. Bah, tu vois, je l'ai pas choisi.
0: Et ben voilà, donc alors qu'est-ce que tu nous as choisi
1: comme
0: titre? Il
1: devait y avoir du piano dans ce morceau, j'ai dû l'enlever.
0: Ou du saxophone.
1: Non, je vous ai choisi un titre hyper dansant qui s'appelle The Radiator, et ça sera suivi par un titre hyper, hyper catchy, hyper rentre-dedans, avec des grosses guitares qui s'appelle Probiotic.
0: J'adore.
1: On va danser d'abord avec Radiator.
0: Non, mais c'est un morceau.

0: Get Down Services dans ce numéro 935 de Rock à la Casbah, c'était le morceau Probiotique.
1: J'adore ce titre.
2: Il est bien, très stoudien.
0: Ah ouais, fin.
2: Je revois ma copie.
0: Ah merci.
1: Ah, oh là là, alors bingo,
0: et j'ai choisi un
1: copie.
0: Morceau beaucoup plus calme pour
2: oui,
0: finir.
2: Oui, oui, entre Primal Scream et les Stooges,
0: et
2: deuxième
0: on
2: album.
0: On ira encore vers une autre esthétique.
2: Tu nous régales, Raph.
0: Toujours, c'est la régalade.
1: Allez, jingle. Attention.

0: Incredible.
1: Notre ami attaché de presse JP va m'en vouloir d'en parler à l'antenne, mais il sait que ce que je vais dire, puisque j'ai déjà échangé avec lui à ce propos. 20 ans après la hype des bébés rockers, c'était quand même un nom très ridicule.
2: Cette... Oui, on est bien d'accord.
1: Voilà leur rejeton en direct de Rennes sur leur premier album Promis ce soir, sorti chez ZRP. Le groupe Romance se place en héritier des bébés brunes. Alors, petit point, selon moi, c'était vraiment les seuls du lot à avoir un talent de composition et d'écriture. Ambiance tête à claque sur la pochette, pose vocale parfois agaçante, texte encore un peu vert pour ne pas dire cucu voire concon, mais d'excellentes compositions qui savent parler à mon petit cœur de rocker. Les mélodies sont bien troussées, l'énergie est plutôt canalisée. Nous saluons les belles fulgurances musicales, mention spéciale pour saxophone qui résonne avec celui des Death Valley Girls dont on parlait tout à l'heure, Julien fait la moue, ainsi que de subtils arrangements de clavier, notamment James Elegance emballe le tout dans une production à la fois serrée et ample. La chanson de Romance que l'on va écouter sonne, mais vraiment très très très bébé brune. À vous de comparer Nicotine Love, la chanson titre du deuxième et meilleur album de la bande à Adrian Gallo, avec Cigarette et Verveine du groupe Romance.
2: Je t'aime.

0: Je vous avais pas menti, il y a du saxophone.
1: Il
0: est pour vous toutes
1: ouais.
0: et tous, surtout pour toi, mon Julien.
2: Ah oui, non, mais...
0: JP, je t'adore. Continue de m'envoyer des disques comme ça, mais j'aime bien ce disque. Il finira pas sur le podium. Je vous l'annonce aussi. À l'annonce d'un projet artistique d'un fils d'eux, notre première réaction est généralement l'agacement. Ensuite, et très rapidement, vient la curiosité, parfois malsaine, de savoir si la progéniture sera à la hauteur de ses parents. Tracy Thorn et Ben Watt du duo.
1: Oh merde, arrête okay. avec tes blagues.
0: Everything
1: là.
0: But the Girl. N'ont pas fait que d'excellents disques ensemble, ils ont eu ensemble un fils, Blake. Sous Avatar Family Stereo, fin juillet, il a livré The Thread, un premier album plus qu'honorable chez Bella Union. C'est propre, agréable, sans grande surprise pour qui aime la pop folk moderne, aéré, épuré et bien arrangé. D'aucuns salueront la proximité vocale avec JJ Johansson. Nous allons écouter Family Stereo. Je sais plus quel titre, c'est Remedy. Il y a du piano, Raph. Hein.
1: Ah, j'espère qu'il y a du saxophone aussi.
3: Non, mais c'est long à venir par contre.
1: Mmh. Ouais.
0: On aurait dû le mettre.
3: Ça arrive doucement.
0: Family Stereo.

0: C'est l'heure de la sieste.
1: Non, ça fait
0: la Casbah.
1: J'avoue, ça fait très musique de fin de série.
0: C'est beau.
1: C'est beau, c'est lisse, c'est propre, ça sent la savonnette, mais ça passe.
0: Je sais pas ce que ça veut
1: et
0: dire,
1: Julien
0: ça
1: nous,
0: sent la savonnette.
1: Julien nous a dit, on est déjà à Noël, c'est vrai qu'on n'a jamais été aussi proche de Noël.
2: Il y a les petits carillons et tout.
0: Ouais.
1: Rendez-vous pour le best-of dans pas longtemps.
0: Ben voilà, ça ferait une bonne émission pour Noël. On arrive à la fin de cette émission, tu voulais dire un mot?
2: Non, pas du tout.
0: C'est moi j'ai cru.
3: Deux mots alors.
0: Eh bien oui, je dois vous rappeler que cette émission est réalisée en direct et enregistrée dans le studio de Radio Méga.
2: Non, on a...
0: Ah oui, t'as un morceau,
2: j'ai le temps de passer
0: une
2: un titre avant.
0: Ah là,
2: passe
0: là,
2: maintenant
0: là,
2: et
0: là.
2: J'en parlerai après, tiens, comme ça. Ah

0: Et voilà, je voulais vous réveiller un petit peu après ce morceau, Bingo.
1: Mathilde !
0: Voilà, c'était Mord Fustang, un groupe suisse originaire de Zurich avec une chanteuse Valentino. C'est pour ça qu'on adore.
1: C'est
0: sorti chez la Suisse Primitive. La Suisse Primitive, et ça date un peu, c'est 2024. Je vous invite à aller sur le site de Radio Vostok à Genève. Il y a un petit live qui est diffusable, à voir et qui est très sympa. Et à noter quand même que tout à l'heure on parlait de rock australien, c'est quand même Mickey Young qui a masterisé encore une fois ce disque. Alors ce morceau, c'est pas le plus représentatif de l'album, ils sont plutôt dans la veine Black Angels, c'est plutôt psyché, mais j'aime bien ce petit morceau d'une minute là, comme ça on peut le balancer un peu quand on veut. Et puis il vous a surpris, c'est ce qui m'a le plus plu quand même.
1: Ouais, ça y est, je peux finir l'émission, c'est bon.
0: Tu peux finir l'émission.
1: Voilà, c'était Rock à la Casbah, édition 935. Donc je vous rappelle qu'elle est enregistrée et réalisée dans le studio de Radio Méga à Valence dans la Drôme, qui est une Ferra. J'ai failli dire Ferra Rock. La Ferra Rock est devenue la Ferra, qu'on se le dise. Vous pouvez retrouver cette émission en podcast sur notre site casbah-records.com. Il y a quelques interviews qui vont arriver. Je suis en train de vous préparer des trucs. On les mettra sur le site parce que, de temps en temps, il y a quelques interviews. En ce moment, il n'y en a pas trop.
2: Non, je corrigerai les fautes.
1: Ouais, voilà. Si tu veux. Pas de problème. Vous pourrez évidemment retrouver le podcast de cette émission que l'on termine avec un titre donc de Get Down Services de leur album Massive Champion, sorti au mois d'août de cette année. On écoute le morceau What's On Your Mind et c'est sorti chez Breakfast Records.
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